0: Un nom que genre, je me suis demandé comment que j'allais le prononcer ouais. Quand que je l'ai choisi, là, peut-être à mes dépens, mais c'est bon, là, 666, pig, 666.
1: Mais si, mettons, mettais ça sur un flyer, c'est ça que tu mettrais, exemple.
0: Ouais, ouais.
1: Genre, OK, good. Puis dans le fond, pour la petite histoire, dans le fond, Adam et moi, on s'est connus pendant les afters du FEC à la galerie de Sarah Lee. Mm-hmm. La bonne amie de Sarah Lee, dans le fond. Ouais. T'es un gars qui travaille dans le son quand même depuis longtemps. Là, c'est ton métier aussi.
0: Ouais.
1: Puis, ben voilà. Puis là, ben, Sarah Lee, elle me dit, « Hey, dis-là, faut que je te présente Adam. » Puis là, il fait vraiment des bons trucs, mais là, il ose pas. Fait que là, fait que là, on a osé. Puis là, ben, c'est ça, on s'est parlé, puis là, on est rendu là. Fait que merci Adam d'être là.
0: Ouais, merci. Ben, merci à toi. Merci à ce monde comme Sarah Lee. Là. Je suis bien entouré d'un ouais. monde qui me donne le coup de pied au derrière que j'ai besoin pour peut-être me montrer un petit peu plus.
1: Pour amener tes choses au devant.
0: Ouais, exact.
1: OK, ben, en fait, puis l'entourage, en fait, c'est quand même plutôt important aussi. Là, ben, je dis l'entourage, là, mais tu sais, d'avoir des bons amis puis qui croient en nous puis qui croient en ce qu'on fait. Puis aussi, j'imagine. Qui sont capables de donner du feedback constructif aussi sur ce qu'on fait.
0: Oui, absolument.
1: OK, cool. Puis, fait que là, Adam, toi, dans le fond, es-tu natif, t'es natif de la ville de Québec?
0: Ouais, j'ai grandi ici. Je suis okay. un petit gars de Québec. Pas mal un faux bourgeois, là, on dirait. Là.
1: Un banlieusard?
0: Non, un faux bourgeois, le faubourg de Saint-Jean-Baptiste.
1: Ah, un faux bourgeois dans ce sens-là.
0: Ouais, c'est ça. Je suis issu de l'école alternative Saint-Jean-Baptiste, là, qui a donné okay. toutes sortes de fucking de produits.
1: Ouais, ben, il y avait probablement peut-être quelque chose de déjà en toi qui a juste pu fleurir dans une école alternative.
0: Ouais, j'ose penser. Oui, c'est ça, puis la bouffe bio.
1: Ça a des effets, pas extraterrestres, là, mais des effets éclectiques. Merci, Jaco. Oui, DJ O, en fait, mon co-animateur d'occasion. DJ O fait de la radio avec moi depuis l'âge de 2 ans, je pense, à l'occasion. Ma compagne, là, il est plus à la régie.
0: Un bon sidekick puis un bon mentor
1: ouais.
0: dans les deux sens.
1: Exact. Puis là, ben toi, Adam, dans le fond, tu produis de ta musique électronique. Mm-hmm. Puis ça fait combien de temps, en fait, que tu fais que tu produis?
0: Ça va faire, des balbutiements qui ont commencé, mettons, dans la musique électronique en 2000. Pré-pandémie, peut-être 2019-20-ish.
1: Okay.
0: Je fais de la musique depuis longtemps, là, mais ouais. j'ai toujours trempé dans le métal.
1: Okay, c'est ça, j'allais te demander un peu tes origines musicales, là, tes fondations.
0: J'ai toujours eu des bandes métal, puis été dans des structures plus de compos de groupe,
1: okay.
0: où ce que je faisais principalement du vocal, puis des arrangements, mais bon. Faut croire que j'ai eu la piqûre là, d'aller gratter un petit peu plus loin que ça là, sans ouais. sans rien enlever à ce style là que je pratique que je fais encore puis que
1: ça t'en fais encore ouais.
0: Oui, oui,
1: ouais, c'est encore dans ta vie
0: ouais absolument ouais. Mais tu sais il y a des choses que j'ai rencontrées dans mon cheminement dans mon parcours d'écoute puis comme auditeurs qui m'ont vraiment rejoint puis qui m'ont donné le goût d'aller voir si je pouvais justement plus m'exprimer à travers d'autres langages musicaux
1: ouais.
0: puis que strictement le métal puis même peut-être aller voir si je peux marier ça à d'autres styles
1: d'autres genres
0: puis,
1: ouais.
0: n'ayant pas pratiqué vraiment d'instrument à proprement parler, tu sais, j'ai une petite base de piano là, de quand okay. j'étais plus jeune et tout, là, ça m'a permis d'un petit peu comprendre assez vite un clavier, comment ça marchait.
1: Ouais, sinon, puis la portée, les notes, la structure de la musique un peu.
0: Mais
1: ouais.
0: j'ai comme appris à me servir des logiciels comme, mettons, Ableton Live, comme mm-hmm. un instrument, mettons, puis okay, aller prendre des sons, puis.
1: Plus au niveau des arrangements,
0: les retravailler, faire du sampling, aller genre. Déconstruire un son puis aller voir de quoi qui est fait puis le refaire
1: le réarranger
0: puis, ouais. une structure ça finit par donner quelque chose là, mais là, c'est par donner une espèce de manière de réfléchir à la musique plus structurée puis au final commencer à faire des chansons ou des tracks à proprement parler plutôt que juste des expériences sonores, là, mettons, peut-être quelques années plus tard. Là. Fait que je dirais que, mettons, j'ai produit ma première track,
1: mm-hmm.
0: peut-être en 2022, je vais dire, là, je vais être okay. tentatif, là,
1: ouais.
0: on va dire ça. Là.
1: Okay, mais qui a commencé à être travaillé, finalement, dans ton esprit.
0: Parce que j'ai vraiment
1: avant,
0: pu
1: là.
0: Me dire, OK, ça, c'est comme, ça, c'est mon intro, ça, c'est mon
1: look. Il y a quelque chose de plus fini.
0: Ça s'en va là, puis après ça, ouais. comment on sort. Là,
1: OK. Fait que t'étais pas tant, dans le métal, t'étais pas tant musicien comme tel, là, guitariste, bassiste, drummer, tatada, mais t'étais plus au vocal.
0: C'est ça.
1: Mais là, je sais que dans de métier aussi, t'es dans la production sonore, là. T'es dans les arrangements.
0: Ouais, je suis sonorisateur, puis technicien de réparation de matériel audio, puis je fais de la sonorisation, là. Autant que je mixe la TV live, que je travaille, je fais du corpo beaucoup, là.
1: Ouais.
0: Ben, écoute. Au sein de
1: la Fédération
0: des congrès, là, rassembler tous les gens qui veulent parler de choses très beige, mais qui ont besoin de bon son pour le faire.
1: Oui, en même temps, ça prend ça. Puis ça prend un médium justement pour diffuser, peu importe qu'est-ce qu'il faut qu'il soit diffusé. Puis ben, on aime ça qu'avoir des gens comme ça spécialisés.
0: Ils pensent pas. C'est un incroyable porte vers accès à du matériel professionnel. De qualité.
1: De pointe,
0: être derrière le rideau à voir comment la saucisse est faite, là, peu importe qu'est-ce qu'on produit au final, là, c'est, moi, ce que j'aime, c'est le côté technique, puis faire du son pour du son.
1: T'es un gars de gear, là.
0: C'est ça, vraiment. Ouais, je suis un gearhead, on peut dire ça, moi aussi.
1: Ben, c'est cool. Puis là, ben, en même temps, j'entends un peu l'idée là-dedans, derrière le côté de déconstruire le son, puis à reconstruire de quoi, puis je comprends que t'as une compréhension plus approfondie, mettons, de qu'est-ce qui produit le son, puis pourquoi, puis ça passe par où, puis comment tu fais pour avoir quelque chose qui est de qualité.
0: Mm-hmm. Ouais, c'est sûr que j'ai une approche peut-être trop cartésienne parfois, là, ça peut être paralysant, là, des fois de sur-réfléchir à quelque chose au lieu de juste se lancer, là, comme j'ai certaines de mes amis qui font de l'art.
1: D'être dans le moins instinctif.
0: Comment t'as fait ça? Et eux de répondre, je sais pas trop.
1: Je sais pas, je l'ai juste fait.
0: C'est ça, là.
1: Ouais. J'avais une bonne vibe cette journée-là, puis ça a décollé, puis ça a donné ça.
0: Ah non, on dirait qu'il faut que je lutte avec une conversation interne, éternelle, là, de comme, ok, mais ça.
1: Entre tes deux cerveaux, là.
0: Ouais.
1: Ben, le fait, le besoin de comprendre, mais en même temps, puis je suis un peu comme ça aussi, là, le besoin de laisser aller un peu le côté réflexif et dire, il faudrait que ça donne ça, puis de juste laisser aller l'intuition finalement pour dire, comme, ben, ça donnera ce que ça donnera, puis de laisser un peu.
0: C'est très zen au final, quand ça devient comme une pratique soutenue, là, au final, ça devient comme un peu une pratique quasiment
1: méditative.
0: Ouais, exact.
1: Ouais.
0: Tu me dis les mots de la bouche.
1: Fait que vraiment, fait que c'est un apprentissage, là, que je comprends dans ton processus créatif.
0: Les premières choses que j'ai appris avec le son, autant que ça soit comme l'acoustique ou la musique, c'est que c'est toujours un compromis. Il n'y a aucune perfection atteignable, du moins. Il y a un idéal qui existe. Puis certes, on peut être satisfait de ça à la fin de la journée, mais c'est comme le dicton. La perfection, c'est le pyramide de good enough, là, tu sais.
1: Ouais,
0: la perfection est le pyramide de bien.
1: Du bien, ouais.
0: Fait que des fois, il faut juste savoir laisser aller puis passer à d'autres choses ensuite, là. Puis ça, c'est un éternel apprentissage à travers la musique comme outil pour m'y rendre, là.
1: Ouais, puis d'apprécier finalement ce que tu as donné puis de dire, ben, on fera autre chose une autre fois puis d'y aller dans ce qui est sorti. Mm-hmm. Génial. Puis musicalement, tu as toujours été dans le métal. Mettons plus jeune, là, ou tes origines musicales, là, ton
0: musicales,
1: ADN.
0: Là, je vais te le dire, c'est comme.
1: Mettons plus jeune. Là.
0: Deux cassettes, là. J'avais Led Zepp 2.
1: Ok.
0: J'avais U2. C'était lequel? J'avais Joshua Tree, je pense.
1: Ouais,
0: okay. En cassette, ma mère m'avait donné ça, là, puis j'avais mon petit Walkman jaune, puis j'écoutais ça sur repeat tout le temps. Là,
1: okay.
0: Led Zepp 2, ça a été pas
1: ado,
0: mal.
1: Ado, ça. Adolescent, mettons.
0: Non, ça, c'était comme j'étais bien avant, j'étais au primaire là, avec mon Walkman. Okay. Puis après ça, comme ado, ça a été comme Black Sabbath, principalement. Là, j'ai été pas mal dans le métal à ce moment. Mais après ça, j'ai comme viré vers le punk un peu, les années rebelles, c'est ça. Et bon, ça a fait son temps, là, après une quinzaine de house shows chez nous, un salon à moitié détruit, puis ben des cicatrices puis des bons souvenirs, là, le métal m'a ramené vers au bercail, si on veut.
1: Ouais. Ben, il y a de quoi dans le métal, puisque je remarque aussi dans le monde de la musique électronique en particulier, il y a beaucoup de gens qui viennent de cet univers-là aussi, parce que il y a de quoi dans la construction de la musique métal qui va au-delà, là, de la musique populaire ou plus accessible. Il y a quelque chose dans l'intérêt pour, mettons, la technique ou des figures plus complexes ou quelque chose de plus chargé avec beaucoup de layers, des affaires comme ça. Fait que ça, je trouve qu'il y a comme ça qu'on retrouve quand même souvent, là.
0: Ouais, ouais, à l'extérieur des stéréotypes, mettons, un peu caricatural qu'on peut se faire de la musique métal, comme ouais. Tu sais, la brute qui trash, là, il y a ça prend quand même une certaine volonté. Tu sais, il faut un effort soutenu puis de la concentration là, pour être capable, avec toute cette énergie-là, puis tout
1: un dévouement, là.
0: D'arriver à synchroniser avec 5 autres personnes puis de faire quelque chose de technique, là, c'est quand même c'est touché.
1: Ben, y a-tu ça aussi dans ton passage à musique électronique, là, d'y aller vers quelque chose qui te ressemble plus toi plutôt que d'être dans la composition à plusieurs puis d'avoir à faire des compromis? C'était-tu quelque chose de tough? Ou...
0: Ouais, je pense pas, mais en même temps, c'est sûr que si je me verrais mal essayer d'amener ça vers mes bandmates, puis faire genre, OK, là, on va faire une affaire...
1: hybride.
0: Ouais, c'est ça. Ouais. Peut-être qu'ils diraient pas non, mais genre... mais c'est peut-être juste... Pas que j'étais tanné de faire... que ça me lasse de faire des compromis, là. J'adore ce que mes bandmates, ils produisent, puis que
1: pas compromis au sens... je veux dire, péjoratif de la chose, là, mais tu es compromis d'en trouver un terrain qui va.
0: Mais ouais, qui va plaire à... mettons, c'est comme se retrouver dans une maison un peu trop petite, là, puis vouloir s'étirer un petit peu plus, là, étirer ses muscles musicaux un petit peu plus loin. Là, je ressentais ce besoin-là. Là, puis je voulais vraiment explorer qu'est-ce qui me semblait être des terrains là, que j'avais à visiter à travers le son. Puis...
1: Okay. Sans disqualifier ce que tu faisais avant, mais là, d'aller. Développer ton propre.
0: Ben, je le fais encore, en fait, c'est en parallèle. Là.
1: Okay. OK, nice. Good. Hey, merci, c'est cool.
0: Yes.
1: Puis, ouais, moi aussi, ça a commencé comme ça, des cassettes.
0: Ouais.
1: Puis, je vais le dire, là, c'est un aveu. Mais c'était, je pense, une de mes premières cassettes que j'ai eues, là, comme achetée, là, pas copiée de quelqu'un ou pas tapée de la radio, là.
0: Vas-y, confesse-toi, il y a juste nous.
1: Comment? Il y a juste nous. New Kids on the Block. Step by step.
0: C'est vrai?
1: Ouais, ouais.
0: OK, bon, je vais faire un aveu pour aveu.
1: Ça a été écouté aller-retour.
0: C'est correct, je te juge pas, parce qu'il y a une troisième cassette que j'avais dans mes poches que je t'ai pas dit que j'avais. Là.
1: Oh.
0: J'avais Will Smith, son album aussi avec Welcome to Miami, puis Return of Men in Black, là, qui était en bonne rotation, là, soutenue
1: quand même, là.
0: Entre Led Zeppelin et YouTube.
1: Ouais, pour le côté plus léger.
0: Bon, voilà, on est à armes égales maintenant.
1: Vendu, parce que là, on est dévoilé, quand on est dans la vulnérabilité. C'est parfait. Cool, merci pour l'aveu, merci pour le partage. Je pense qu'on va y aller pour une première pièce.
0: Let's go.
1: De ton choix. Puis on va venir après, on va approfondir un peu. Donc tu m'as proposé Amon Tobin avec l'album Super Modified qui est paru. J'ai passé une recherche.
0: 2000, je pense.
1: Ouais, 2000. Ouais, c'est dans sur Ninja Tune, bien sûr. Puis voilà. Puis le choix, tantôt tu me disais, il y a vraiment quelque chose dans... On est dans les inspirations d'origine, là, dans...
0: Ouais,
1: oh, wow, ça existe,
0: vraiment
1: la musique
0: été,
1: de même.
0: Ma première introduction vers quelque chose d'autre que, mettons, le techno, le EDM, là, que, l'espèce d'idée que je m'étais faite.
1: Du dance, mettons, ouais, du dance music plus accessible, cheesy.
0: Rencontrer de la musique électronique plus travaillée, puis plus
1: réfléchie.
0: Oui, c'est ça. Ouais. Plus réfléchi, puis qui va chercher des samples, mettons, tu sais, vraiment des affaires étranges, là, lui, souvent, c'est des bandes du folk brésilien, c'est d'affaires, la petite guitare flamenco un peu, puis sortir
1: Tweaky dans des machines.
0: Ça, là, ça m'a complètement mis à terre, la première fois que j'ai entendu ça, là, puis ça a été clairement une belle introduction vers cet univers-là, là. Je pense que on peut clairement s'en faire jouer pour se ramener
1: on
0: à ce moment-là.
1: Gâter, là. Ouais, puis Amon Tobin qui est encore super actif, là.
0: Ouais.
1: Vraiment, je vais passer, là. Il y a un nouveau projet aussi, là, que j'ai eu. Je me souviens plus, là. Il y a comme un aspect. Ben, il y a beaucoup d'aspects technologiques at large, là. Tu sais, beaucoup dans les visuels, dans la création. Puis qui est vraiment dans une mouvance aussi, je veux pas dire anti-AI, là, mais vraiment, là, qui essaie de garder justement quelque chose de très humain.
0: Ils sont pro-artistes, là.
1: Pro-artistes, ouais. Exact. Vraiment, dans la créative, de vraiment travailler les machines, mais vraiment à partir de de quelque chose de plus organique.
0: Oui, puis surtout que là, ça fait quelques années maintenant qu'on a appris qu'il y avait comme 4 ou 5 artistes sous des noms différents qui étaient tous lui, finalement.
1: Ouais.
0: Il a pas chômé, mettons. Là.
1: Non, c'est ça. Ben, en même temps, ça permet justement de diversifier les projets. Là. C'est un peu
0: c'est clair.
1: Comme les Aphex Twin et les Daft Punk de ce monde qui opèrent dans l'ombre, mais qui sont super actifs. Justement, puis c'est là où l'idée de l'ego prend le bord, justement, puis il y a vraiment l'aspect créatif là, qui est mis de l'avant. Là. On aime ça.
0: Ouais.
1: Fait que on se garde, puis on revient un petit peu en micro, puis après on va faire entendre au monde entier ce qui est sorti de ton esprit créatif.
0: En grande primaire.
1: En grande primaire. Ah ouais, ça n'a jamais été diffusé.
0: Ouais, non, j'ai du inédit okay. pour toi ce
1: Ouh.
0: Soir.
1: Ouh, on va sortir. Ouais, j'ai pas amené mes gants blancs, mais on va partir ça. Fait que Amon Tobin Super Modified avec la pièce, on va dire que Get Your Snack On.
0: Yes, sir.
1: Yes, sir. C'est parti. 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Ouais, puis je reviens avec les qu'est-ce qu'il y a sur la scène qui se passe bientôt. C'est parti dans l'électro. Puis pour m'écrire, oui, c'est vrai, Papadoum en commercial, c'est kayafm.org pour suggestions, émotions, production. Si vous faites de la musique, écrivez-moi aussi. Ça me fera plaisir de diffuser ça. Si ça se diffuse, voilà, je m'arrête. Musique, c'est parti. Yo!

0: Yeah.
1: Alors, si vous ne le connaissiez pas encore, ben, ça serait le temps de, c'est ça, commander ça dans les bacs. C'était Get Your Snack On de Amon Tobin.
2: Production, si on a fait découvrir ça à quelqu'un, je capoterais. Je veux dire, ouais. il doit rester encore des gens, puis surtout.
1: C'est sûr.
2: Et après ça, il y a la nouvelle garde, là, que j'imagine. Il faut toujours la juste pour la nouvelle
1: faut
2: garde.
1: Rééduquer, faut rééduquer, là. Exact. Bon. Ouais, puis là, on est dans des fondations, mais tu sais, moi, mettons, je viens du monde du hip-hop, mettons, plus ouais. Ado. Puis là, des fois, là ça fait. Cette année, je aller, mais mettons les trois années précédentes, je suis allé voir Cypress Hill genre, à chaque année. Là, ils sont venus deux fois au FEC, puis une fois au Festival à Trois-Rivières il y a deux ans. Mm-hmm. Je suis allé les trois années back-à-back. Moi, c'est comme une partie de mon adolescence avec genre Wu-Tang Clan, des affaires comme ça. Puis là, ben, je parlais de ça avec des collègues plus jeunes dans la vingtaine. J'ai dit, c'est malade, Cypress Hill, ça en vient. J'étais comme, hein?
2: Qui? Ah non,
1: j'étais comme, quoi? Tes parents ont fait quoi?
2: Ah ouais, pour les avoir vus deux fois, là, ils donnent un esti de bon show. Là.
1: Vraiment, là, t'sais, pis, t'sais, même si c'est le même pacing, le même line-up, pas mal de tracks, toujours un sacré, vraiment un party de feu. Là, sont, pis, les gars, sont, genre, ils approchent la soixantaine. Là,
2: ils sont mal.
1: Puis toujours la même énergie, pis, c'est ça. C'est toujours un giga party. Je me dis que même des artistes comme Amon Tobin, à moins d'avoir été un gamer, peut-être, là, tu sais, Splinter Cell à l'époque.
2: Ouais,
1: là, c'était...
2: Vrai, il y avait il y avait ça, puis Infamous aussi, là,
1: ouais,
2: une couple de tracks là-dessus.
1: Ouais, ouais. Fait que, mais tant mieux, puis ça sert aussi la radio communautaire.
2: Ben oui.
1: De revenir aux bases de pourquoi on aime la musique, puis pourquoi on aime la diffuser aussi. C'est ça. Fait que, on est tous partis de quelque part. Puis ben moi, c'est ça, comme au...
2: Certains de New Kids on the Block, d'autres de Will Smith.
1: Ben voilà, exact. Mais il y a toujours eu quelque chose dans la mélomanie qui était présent. Moi, j'étais beaucoup un gars de radio aussi, quand je ne suis pas pour rien là, que j'aime ce que je fais ici. Là. C'était beaucoup la radio. Mes parents n'étaient pas des gros écouteurs de disques, de vinyles. On avait des vinyles, mais c'est surtout moi qui déguais dedans. Puis mes parents, j'écoutais la radio. Mais par Radio Cannes, beaucoup, là, certaines émissions, certains animateurs là, qui pour moi sont des pionniers, des légendes, là, tu sais, puis là, à cette heure même, tu sais, genre Claude Rajotte, des affaires comme ça, là, moi, c'est comme des références, là, c'est comme un peu geek, mais la radio a amené ça aussi pour moi, là, une espèce de côté éclectique de qu'on peut écouter un peu de tout, n'importe quoi, là, tu sais, quand les gens me demandent qu'est-ce que t'écoutes, mais surtout dans qu'est-ce que j'écoute pas, ça va être plus simple.
2: Ouais, c'est ça. Qu'est-ce que j'écoute pas? Très peu.
1: Très peu. Il y a des gens avec lesquels je suis moins familier, mais encore là, fais-moi écouter une bonne tune de country, puis je vois le cas de l'apprécier. Mm. Je n'irai pas nécessairement vers ce genre-là, mais j'aime le blues. Fait que, t'sais, il y a comme de quoi qui se parle.
2: Il y a toujours manière de trouver du soul dans de la musique, là, de manière d'une autre. Quelque chose qui a du cœur.
1: Du cœur, de l'intention.
2: Recognizes real, comme on dit.
1: Ouais, voilà. Puis il y a une question de goût aussi, là, dans ce qui nous rejoint, puis des fois ce qui nous rejoint moins.
2: Absolument. Donc,
1: ouais.
2: Même à Radio Cannes, là, il y avait une émission des début 2000, là, je pense que l'intro, le thème, c'était genre un banger de techno des années 90, là. Insomnia.
1: Insomnia, oui.
2: À Radio Cannes, tous les midis, là, je me rappelle maintenant.
1: Ah, ben c'est pas. T'as pas vu qu'il y avait.
2: Mais
1: une
2: dans
1: track de Beno. C'est pas Bonobo. Mais oui, Maisonneuve en direct,
2: ça se peut, Bonobo, c'est super radio friendly, là, ça se broadcast bien. Je vois vraiment un jingle par du Bonobo, ça
1: fait. Hein. Puis l'autre aussi, là, statut, c'est bien meilleur l'après-midi. Qu'est-ce qui se passe? Parlant de jingle, c'est un appel à. Je sais pas pourquoi là, ce bouton-là, c'est comme réactivé, excusez-nous. Mais les erreurs à la radio, faut pas en parler.
2: On est assez rock ici. Là.
1: Ouais. Il y a des esprits qui se manifestent. Peu importe. C'était l'émission de lecture de Marie-Louise Arsenault. Là, je sais plus trop quoi.
2: Ah, ok, ouais. C'est-tu. C'était
1: Robert, je pense.
2: Ouais, c'est ça.
1: Ouais. Okay. Ouais. Je l'ai entendu aujourd'hui dans playlist là, mon algorithme l'a shooté. J'étais comme, ah oui, c'est vrai.
2: Très fort.
1: Très fort. On aime ça. Puis un peu comme le drum and bass aussi, avant, c'était comme...
2: Ouais.
1: Les gens n'écoutaient pas ça, puis à un moment donné, tu te mets à voir ça dans des pubs de char, puis...
2: Ouais, c'est clair, hein?
1: Ouais. Fait que, écoute, voilà. Revenons à tes moutons.
2: Oui.
1: Côté production musicale, la première fois qu'on s'est rencontrés, tu m'as parlé un peu de ton processus créatif, là, toi, comme... Comment tu crées la musique?
2: Souvent...
1: Oui, il y a une question simple.
2: Fait que, bon... souvent, ça va partir de comme un son, un sample, ou... l'idée d'un son, là, je vais comme je disais, comme j'ai un petit peu effleuré tantôt, je suis un gars de, amoureux de la technique, puis j'ai beaucoup de ma pensée qui se porte sur l'acoustique en tout temps. Là.
1: Ouais, non, mais le souci du détail.
2: Puis je viens analyser un petit peu les sons autour de moi quand je suis seul, puis je marche dans la rue ou whatever. Ouais. Des fois, je vais sticker sur quelque chose, puis je fais comme genre, hey, ça, ce son-là est vraiment malade. Si je peux, je vais l'enregistrer, ou sinon, je vais le garder en tête. Puis il y a une espèce de souvenir de comme un bruit devient un concept, devient quelque chose que je vais essayer de reproduire, mettons, après ça, synthétiquement. Ou bien sinon, je vais juste avoir pu le sampler, puis à partir d'un bruit, ben, ça me met dans un certain mood, là, puis là, je vais après ça, ma structure, c'est souvent, genre, je vais faire une fondation, là-dessus, baseline, drum, puis une fois que j'ai un bon hook, ben, je mets ça de côté, puis j'essaie de trouver un moyen de me rendre là, okay. avec le même mood.
1: OK. Ouais. Puis leur rajouter de la texture.
2: Ouais, ou, tu, ouais c'est ça, du flafla.
1: Habiller tout ça.
2: Du ear candy autour. Ouais. Là. Okay. Puis, non, c'est ça. Là. Fait, c'est un petit peu ce qui marche le mieux pour moi, en tout cas, là, c'est de me trouver une bonne fondation avec de quoi qui m'accroche. Là, puis après ça, essayer de le mettre au loin un petit peu là, dans mon projet.
1: Ouais.
2: Puis voir ça comme un labyrinthe. Là, si je garde le même thème, le même mood, comment est-ce que je fais pour me rendre à ce hook-là comme étant un petit peu une récompense au bout d'un labyrinthe, là, comme on pourrait
1: figurer. Ça fait du sens. Okay. Puis d'en faire un tout qui se tient.
2: C'est ça, pour que ça reste cohérent. Là, c'est bon avoir des hooks, mais si tu peux pas t'y rendre avec une certaine cohérence, là, tu vas perdre l'intérêt assez vite. Ou bien sinon, tu vas faire du noise, là, ce qui est très cool aussi, mais moins ma tasse de thé.
1: Ouais, qui est un autre genre, puis qui est beaucoup plus niché. Là.
2: J'ai passé beaucoup de temps, ou bien j'ai fait beaucoup d'apprentissage, je vais dire ça de même. J'ai fait beaucoup d'apprentissage en commençant des morceaux ou des idées sans savoir où est-ce que je m'en vais, là, sans avoir une idée de c'est quoi le drop, c'est quoi le hook. Puis renverser ça comme méthode de création, ça m'a vraiment aidé à finir des affaires.
1: Ouais. Ouais, ben il y a ça un peu comme on disait tantôt, là, la perfection, c'est l'ennemi du bien. Là.
2: Ouais.
1: Fait que c'est à un moment donné, on peut ne jamais finir. Puis il y a quelque chose correct dans la production artistique de ne jamais être 100% satisfait, mais à un moment donné, faut accoucher de la patente.
2: Ouais, il reste encore plein de choses à ne pas être satisfaite de dans le futur.
1: Ouais.
2: Il faut s'y rendre.
1: Ouais. Fait que moi, en fait, ça fait des projets à venir, dans le fond.
2: Voilà.
1: Peut-être plus le voir comme ça plutôt qu'une source d'insatisfaction. Puis de.
2: Ah non, c'est clair.
1: On scrape tout, là.
2: Ouais. Ouais, je disais ça un peu à la blague. Là. Je suis de. Tu sais, autant que je peux être insatisfait des choses qui sont en création, là, de plus en plus que j'ai des trucs que je peux considérer comme étant signés.
1: C'est good enough pour.
2: Ouais, c'est ça. Il vient une satisfaction, là. Soit éventuelle, soit immédiate, ou au final, avec recul, de l'avoir fait puis d'être sur d'autres choses. Là,
1: tu fais comme, OK, ouais, j'aime ça, comment ça sonne.
2: Exact,
1: ouais. Puis c'est que des fois aussi, je pense qu'il y a un bout dans l'imperfection que un projet peut t'amener d'autres idées.
2: Absolument.
1: Mais à un moment donné, comme on dit, la perfection de l'ennemi du bien, ben, c'est comme en cuisine, à un moment donné, si tu mets trop d'ingrédients, parce que là.
2: Ouais, super bonne analogie.
1: Là, ça devient surchargé, puis là, on perd finalement l'essence de ce qu'on voulait faire. Là.
2: Ouais, vraiment.
1: Ouais, OK. Ah, ben c'est cool. D'ailleurs, justement, parlant de cela, on va écouter une première pièce de toi,
2: oui.
1: De ta création, qui s'appelle...
2: J'avais promis de l'inédit.
1: Ouais. Alors, on est en exclu ici à Sequoia au 88,3 FM, dans l'Electro. Et toujours, c'est ça l'intention aussi de l'émission, c'est d'aller vers quelque chose de, j'allais dire d'original, là, en toute humilité, mais tu sais, de sortir un peu, d'aller dans un créneau qui permet aussi de découvrir des gens qui font des bonnes affaires, mais que finalement, qui restent un peu dans l'ombre, entre autres. Puis, sans avoir la prétention de faire de l'éducation musicale, mais de donner l'ouverture justement aux gens de pouvoir découvrir des affaires qu'ils ne savaient pas qu'ils aimaient encore. Puis, d'aller au-delà, puis de faire vivre une scène aussi qui va. Quand même, nous sommes tous plutôt bien là, depuis la pandémie, là, je le dis souvent, là, mais il y a comme de quoi où avant 2020, il fallait chercher un peu à Québec pour avoir des trucs intéressants où il fallait connaître les bons endroits, mais là, il y a comme de quoi qui se démocratise de plus en plus, puis c'est quand même le fun pour ça.
2: De plus en plus de vitrines par l'underground qui sont.
1: Ouais, exact. Puis underground, mais tu sais, pas trop difficilement accessible. Là. Fait que y a des gens qui savaient pas qu'ils aimaient ça, puis que là, ben, maintenant ils le savent. Donc, c'est la pièce Agony. Tu me disais que là, c'était vraiment, ça a été créé dans une lancée où ça n'a pas été compliqué là, sans rentrer dans le détail, mais il y a comme quelque chose où tu étais sur une vibe, tu avais besoin de sortir quelque chose de ton chest, puis ça a sorti comme ça.
2: Ouais, c'était le fruit d'une soirée de j'ai vomi une toune, on va dire ça de même. Là.
1: Ok, ouais. tu l'avais dans le fond de la gorge.
2: Ah, ouais.
1: Ok, cool. Fait que on écoute ça, puis comment tu m'en parles, je comprends que t'es quand même fier du résultat.
2: Ouais, très content.
1: Puis là, ben moi c'est la première fois que je vais l'entendre.
2: Let's go.
1: Yeah, c'est parti dans l'Eclectrum au 88,3 FM à Québec. Suivez-nous sur l'Eclectrum. Puis en passant, si vous voulez réécouter les émissions, les balados sont disponibles. Vous allez sur la programmation de l'émission. Vous cliquez sur l'Eclectrum le jeudi à 20h, puis ben vous allez avoir accès à toutes les émissions passées. Fait qu'on pourra même faire un pause pour rediffuser pour gens qui veulent réécouter l'émission. Alors, la pièce Agony de 666 Pig 666, c'est parti.

0: Ben, donc, la pièce Agonie de Adam 666, Pig 666, j'aime beaucoup.
1: Oui, puis, ben, je suis content que tu dises ça parce que ouais, vraiment. j'espérais justement là, pas avoir droit à des grimaces de ta part.
0: Non, moi, ça tombe vraiment dans cette... Non, j'appellerais pas ça du ambient, là. Il y a comme quelque chose de... C'est difficile à définir. Moi, je les sous-étiquettes, là, à un moment donné, je me perds pas trop là-dedans, là. Mais il y a de quoi de très soundscape, là, un peu, là, là-dedans, là. Tu me disais... j'ai arrêté de prendre tu me disais juste avant, là, de prendre le commentaire comme... On dirait de la musique de film, comme un...
1: Je le vis bien, maintenant.
0: Ouais, comme j'allais dire un reproche, mais comme une critique négative.
1: Une critique négative, ouais, c'est ça, ouais. Comme un défaut.
0: Genre comme, ouais, on dirait un jingle d'annonce. mais non, pas du tout. Non, il y a de quoi... J'essaie de chercher la... Sans dire que c'est pareil, mais la référence à la sonorité dans le... Je vais le trouver. Je l'ai sur le bout de la langue. Puis vraiment très bon. C'est ça. Puis je trouve elle est complète. Tu sais, c'est un 2 minutes 43 bien investi.
1: Ouais. Merci.
0: Ouais, vraiment. Les textures. Puis tu sais, là, c'est sûr que là, on est dans le studio, on a des petits moniteurs. Je serais curieux d'entendre ça sur un kit de son. Ouais. Quelque chose qui se déploie un peu plus, là, qui donne
1: plus immersif. Satisfaisant pour ma part, en tout cas. Là, je me suis arrangé pour avoir toujours en tout temps chez nous trois ou quatre kits de référence.
0: Ouais, pour voir un peu, tout ouais. Dépendant.
1: Puis n'ayant pas de voisin, ben, ça me permet de comme, aller faire le tour de comme est-ce que ça joue bien partout?
0: De le pousser comme un peu plus, là. Ouais. Ouais. Autant dans des petits AirPods cheap que dans des gros moniteurs qui sont capables de donner.
1: Sur un iPhone en mono. Okay. Alors qu'on scrolle sur TikTok, là, non, c'est pas vraiment le public cible, mais genre si ça sort bien. Si ça sonne bien là-dessus sur un iPhone en mono. Ça va sonner
0: bien. Il y a des bonnes chances.
1: Sont pas mal partout. À part si la basse, ton low end, il est pas bien managé. Parce que...
0: Ouais, ou que ça a été compressé, puis poète-poète. Il y a eu de la perte au travers. Mm-hmm. Là, toi, dans le fond, t'as un SoundCloud. Mm-hmm. Je pourrais le diffuser. Puis sinon, tu sais, c'est pas sur des plateformes comme telles.
1: Je travaille. J'ai commencé à me monter un Instagram. Puis genre, je vais avoir. Parce que là.
0: Ça va te prendre un agent.
1: Ouais, c'est ça. Mais on parlait de comme la perfection, c'est l'ennemi du bien. J'essaie de structurer mon projet solo en. Parce que là, c'était comme plus soft qu'est-ce qu'on vient juste d'écouter.
0: Ouais.
1: Puis j'ai du plus abrasif aussi, mais j'ai pas le goût de diviser ça sur comme deux noms ou deux projets.
0: Deux projets différents. Là.
1: Mais j'ai tout de même le goût de présenter ça sur, comme mettons, soit deux EP
0: dans quelque chose qui...
1: On parlait de cohérence tantôt.
0: Cohérence, avoir cohésion.
1: Avoir mon stock plus rough ensemble, puis après ça, mon stock... plus, mettons, on va appeler ça doux ou ben pas trop, moins abrasif ensemble aussi, là, fait que ça c'est comme l'endroit où je me heurte à moi-même le plus souvent en ce moment. Mais,
0: le côté abrasif.
1: Mais que c'est ça, mais que j'ai réglé cette petite guerre interne-là, je vais avoir deux, probablement deux EP ou okay. Plus.
0: Un côté plus noisy, le graphing
1: industriel, on peut appeler ça industriel. Là,
0: Là, tu vois, je viens de trouver la référence que je cherchais dans ma tête, Moderate.
1: Ah ouais, ben oui.
0: Ouais, en termes de...
1: Grosse influence aussi,
0: Il y a comme de quoi,
1: Moderate, mode selecteur, tout ça, là, absolument. Là.
0: Ouais, vraiment. Fait que je pense que ça serait pas gênant.
1: Vraiment pas, c'est un beau compliment, je vais le prendre.
0: Ouais, ben, ça fait plaisir. Ben, c'est pour vrai, prends-le, parce que c'est drette là que ça m'a comme amené, puis en termes de production, je suis pas un gars de son, mais humblement, je pense que c'est le cas de reconnaître quelque chose qui est bien produit, de quelque chose qui est boboche ou qui a été comme 8 fois compressé.
1: Très humblement, effectivement. Là, je trouve que là, en ce moment, t'as l'air d'un gars de son.
0: Puis là, si on est là avec une autre production, mais quelque chose, mettons, qui déménage un petit peu plus. Ouais,
1: ok, on peut y aller avec un petit peu. Il y en a une, ça s'appelle. Linger PDG.
0: Ouais.
1: On peut y aller avec ça, c'est plus dans l'industriel un peu.
0: Ok. On y va avec Linger PDG. Le PDG
1: C'est exactement comme ça que je l'aurais dit.
0: Vas-y. C'est parti.

0: Toujours dans la claque-trôme avec Papa Doom et Adam 666 Pig 666.
1: Yes.
0: Non, c'était la pièce Lingered PDG.
1: Voilà, parfait.
0: Ouais, parfait. On l'a officiellement baptisé.
1: Non, mais moi, je le prononce toujours comme ça.
0: OK, ouais. Cool, parfait.
1: Et comme de la manière précédente que tu as faite aussi.
0: En plus, oui.
1: Ils sont acceptés.
0: C'est grammaticalement correct.
1: Et voilà.
0: C'est good. Au moins, c'est pas du polonais. Des fois, t'en comme plus tough à,
1: ah, c'est pas du polonais. En fait, moi, je sais pas. Là.
0: OK.
1: La pièce, elle s'est nommée un petit peu par elle-même.
0: Par elle-même.
1: Là, c'est comme... Tu sais, quand on save des projets, là, pis c'est comme version pas finie, version finie promis.
0: Ah, je vais y aller comme ça, on verra plus tard.
1: C'est ça, une couple de samples qui se sont ramassés avec des fautes de frappe, encore une fois. Puis j'étais comme, ben là, je suis tellement habitué à l'avoir écrit de même. Si je la donne d'autres choses, je vais perdre mon projet quelque part dans mon
0: ordinateur. Je me souviendrai plus, c'est quoi.
1: C'est ça. Ça, c'est la bonne version, c'était elle.
0: Fait que là, ça, c'est plus dans le stock, plus.
1: Tranquillement, plus pas vite, indus. On s'en va vers le plus indus. C'est sûr que. C'était. Tu sais. Je pense pas que c'est tout à fait abrasif, là, mais c'est un peu plus indus, c'est vrai.
0: Oui, on tire un peu vers, j'allais dire, des influences, sans dire Nine Inch. Là, mais...
1: Non, on peut dire Nine Inch.
0: Oui,
1: OK. Ouais, je dirais... Tu sais, un des premiers CD que je me suis acheté avec mon propre argent à moi, ça a été l'album de remix de Downward Spiral.
0: Oui.
1: Further
0: Down the Spiral. Ouais. Oui.
1: J'ai découvert lui avant de découvrir.
0: C'est comme la corde.
1: Ouais,
0: de
1: c'est ça, exact.
0: Remix,
1: ouais, ouais. Ouais. Puis avec le coléoptère, là, ouais. le mille pattes, ouais. Dans le dos de côté. Ouais, c'est ça, ouais. Ça devrait être lui. Ça a été ma première rencontre avec Nine Inch Nails, ça a été ça avant le reste. J'étais comme, ça marche dans moi. Mais.
0: Ouais, je pense que c'est un de mes préféré aussi. Là,
1: ouais, hein? Ouais, yeah.
0: Ouais, ouais. Je l'avais trouvé dans un bac à 10, je pense, je me souviens plus, disquaire à Montréal, là, en usagé, puis j'avais fait comme... Oh,
1: à peu près la même expérience que j'ai vécu aussi. Là. Ouais. Ma soeur m'avait donné 20$, j'étais à Montréal, je m'en allais prendre la bus, j'ai acheté ça dans le bargain bin, puis j'avais trouvé une autre affaire, c'était un autre album de remix. C'était un album de remix de Marilyn Manson, c'était des remixes de Smells Like Children, me semble.
0: Okay.
1: Puis ça aussi, mais ça, c'était vraiment hot, ça aussi. Là,
0: plusieurs remixes de la même...
1: Non, il y avait comme 3 ou 4 morceaux qui étaient revisités, genre... Il y avait peut-être 2 versions... Ah, je me rappelle plus exactement. Mais genre, c'était assez indus. Là, c'était moins... On voyait un petit peu où ce que ça allait aller plus tard là, dans ces aventures un petit peu plus industrielles.
0: Moins rock-rock, mais le plus...
1: Moins
0: shock
1: rock,
0: ouais.
1: C'est plus expérimental. Là,
0: Puis là, tes ambitions, projets, y a-tu de quoi en vue?
1: Ouais, ben c'est ça comme on discutait. Il faudrait que je me diffuse correctement. Là, je vais finir mes plateformes en bonne et due forme. Là, je vais faire le tour de qu'est-ce que je veux où.
0: Connais Subvert?
1: Subvert.
0: Oui.
1: Subvert.
0: Nouvelle plateforme de diffusion qui vient, j'allais dire, remplacer Bandcamp, là, mais qui est un peu ce que Bandcamp était à l'époque, vraiment comme misé sur maximiser les profits pour les artistes et non.
1: Depuis que. Ça, c'était avant qu'ils vendent.
0: Oui, exact. Puis là, ben, Subvert, c'est une plateforme qui est sortie au mois de mars, je pense, puis qui est vraiment une coopérative, en fait. Fait que c'est comme chaque artiste. Tu payes ton membership et t'es copropriétaire finalement de la plateforme.
1: OK, cool. Fait que ça donne comme un droit un petit peu de parole sur où est-ce que ça va s'en aller, ça.
0: Exact.
1: Ça.
0: Ouais. Fait que c'est l'intention que ça demeure plus vraiment quelque chose de paré pour le peuple.
1: Oui, ben c'est ça. Ben surtout si on peut garder, ben j'imagine, j'ose croire qu'on peut garder aussi sa musique là, lorsqu'on la
0: tu
1: quelque chose qui est comme qu'on y pense pas nécessairement là,
0: tu gardes tes droits sur
1: ta
0: musique,
1: tu perds tes droits mécaniques là, si t'envoies de quoi sur Spotify ou whatever là, puis c'est plus tout le gros cash qu'il y avait dans être un artiste.
0: Oui. le gros cash.
1: Mais je vais checker ça là, tu,
0: oui ben, je t'enverrai
1: ouais c'est ça en rond là, tu me shooteras ça.
0: Oui.
1: Moi je à date je fais affaire avec CD Baby, qui est comme un genre de DistroKid, mais justement, là, on parlait de garder accès à... T'sais, DistroKid, c'est un autre abonnement de plus qu'on est tout écœuré d'avoir des abonnements. Là, parce que CD Baby, tu payes par release une fois.
0: Okay.
1: C'est 10$ par album.
0: Okay.
1: Puis, eux autres, c'est sûr qu'après ça, c'est comme... C'est comment qu'on appelle ça? Un diffuseur? Un plateformeur? Eux autres, ils font affaire. C'est le middleman que, genre, on n'avait pas besoin d'avoir, mais qu'on est obligé d'avoir maintenant pour
0: être capable de que les gens aient accès au plus grand nombre.
1: Ouais. Okay. Un petit peu de la même manière qu'on peut plus se commander une pizza maintenant, il faut commander Uber.
0: Ouais. Ouais, tu peux difficilement, à moins d'aller directement dans la pizzeria.
1: Ouais.
0: Que là,
1: ouais. C'est ça. Mais
0: sinon, pas de gig comme tel ou
1: rien. Pas de gig comme tel pour l'instant. Je me demande encore comment est-ce que je ferais pour le. Ben, je veux dire. Pas de gig de ce projet-là, en fait. Là, mais
0: pour reproduire ça.
1: Pour reproduire ça, ouais, c'est ça, je veux pas. Parce que c'est beaucoup. Ça se passe tellement in the box que. Ouais. Faudrait que.
0: C'est vraiment de la production studio.
1: Ben, je pense à des artistes qui font ça, mettons. Je pense à Tim Exile, mettons, mm-hmm. ou. Je le dirais pas. John Hopkins.
0: Ouais.
1: Que. Ouais. Lui avait fait un espèce de série de live phénoménal avec des Chaos Pads, là, d'ailleurs. Là, c'est ce qui m'a fait donner le coup d'acheter des Chaos Pads. Okay. J'ai genre 6 maintenant. Là.
0: Okay.
1: Mais, trouver, tu sais, déconstruire sa prod studio en stems, puis après mm-hmm. ça, tu sais, les reproduire là. Live, je m'en vais vers ça. Je me suis pogné un Ableton Push l'autre jour. J'ai commencé à jouer.
0: C'est un souhait là, d'aller vers ça.
1: Ouais, ben, je pense que oui. Là, je veux dire, moi, j'aime ça jouer live. Là. Je le fais avec mon autre formation, puis c'est quelque chose que je sais qu'il y a beaucoup de. Je me retrouve beaucoup là, dans la musique live moi-même, puis j'aime ça autant en consommer qu'en partager.
0: Ouais.
1: Puis là, c'est sûr que ça va être d'essayer de rendre ça comme une expérience partagée, une expérience commune avec un public, mettons qu'il y aurait du monde qui viendrait me voir.
0: Avec de l'interaction, là.
1: C'est ça. Ouais. Tandis que le processus de création de ce projet-là, il est très individuel puis très introverti.
0: Ouais. Introspectif.
1: Ouais, c'est ça. Ouais. Mais sinon, je sais pas si tu connais Arthur and Punisher. Mmh. C'est vraiment malade ce qu'il fait. C'est un genre de one-man band. Ben, c'est un one-man band. Le gars, c'est un ingénieur qui a fait des machines pour la NASA, genre il fait des robots. Mmh. Mais il fait aussi ses propres instruments de musique. Puis au final, c'est de la musique qui. C'est tout in the box. C'est de la musique qu'il fait dans un DAW. Mais il se fabrique des contrôleurs MIDI. Mais mettons, comme quand c'est un bruit de piston, mais lui, il a un gros power glove géant sur un rail. Puis là, il fait le piston. Puis il a comme le plus gros knob en acier que j'ai vu de ma vie. Là. C'est ça, quand il spin ça. C'est genre son oscillateur. Ça pèse comme 100 livres. C'est malade ce qu'il fait, lui. Là. C'est vraiment. J'ai vu deux fois live. Là,
0: c'est vraiment l'interface hardware qui est comme le quasiment une pièce artistique, fonctionnelle.
1: Il se fabrique une espèce d'interface qui est selon lui représentative du son que ça va émettre, même si c'est rien qu'un piton. Genre,
0: mais il matérialise un peu son intention dans l'objet pour diffuser le son.
1: Pour vrai, là, on parlait de Nine Inch Nails tantôt. Là, ce gars-là, genre, il cosplay un personnage de clip de Nine Inch Nails. Je sais pas si tu as vu une couple de vidéoclips dans le temps de Nine Inch Nails, mais espèce de bébite, des fois, un petit peu. C'est malade, là. C'est espèce de spectacle qu'il livre à travers une musique qui est tout autant introvertie. Là, j'imagine que ça serait. C'est un bon guide à suivre là, un petit peu quand je me demande genre comment est-ce que je vais amener ça
0: comme inspiration là, comme dans quelle direction artistique mettons tu voudrais donner
1: je vais pas dire que sans dire que genre je serais capable de me fabriquer des machines aussi sophistiquées que lui, mais genre tout de même peut-être que à travers pas des pas du costume, mais genre à travers une extension de soi qui est comme thématique avec ce qui est fait, là, ça devient. Ça peut devenir plus un spectacle que juste un gars devant son ordi. Tu sais,
0: avec un personnage / interface qui vient donner vie là, un peu.
1: Puis déshumaniser ou plutôt dépersonnaliser. Ou retirer l'ego aussi de l'artiste.
0: C'est moi qui est en train de vous présenter mon stock, mais là, il y a comme. De quoi le mot m'échappe, là, mais il y a comme un avatar finalement qui vient.
1: Ouais, c'est comme par abstraction un petit peu, là, tu viens. En se retirant, on se retrouve à avoir un tableau pour pouvoir représenter plus, là, des fois.
0: Le cerveau de l'auditoire l'associe moins. Ah oui, c'est ce dude-là qui fait ça.
1: Ouais, c'est une des raisons pourquoi est-ce que. Ben, ça, je t'ai dit ça en ronde, là, mais je commence à. Ben, je commence, ça fait maintenant une couple d'années que je suis sur la pente raide de l'apprentissage des visuels audio réactifs, puis du projection mapping, un petit peu VJ, VJ en temps interactif.
0: Ouais, le son réactif, là, un peu.
1: Ça serait quelque chose que je viendrais marier à la prestation, là. Que je m'idéalise là-dedans. Mais c'est encore à venir, ça, peut-être. Okay. Peut-être après l'hiver, là.
0: OK. On envoie ça dans l'univers.
1: Ouais, on envoie ça, là. Okay. J'ai vu à Mutech l'an passé, à Montréal, il y avait, entre autres, là, en tout cas, il y avait Max Cooper qui présentait un spectacle. T'es allé?
0: Non, je l'ai manqué.
1: Incroyable. Ma
0: blonde est allée, par exemple.
1: Tous les aspects du spectacle étaient phénoménal, mais à part peut-être que c'était assis, mais tout de même, c'était phénoménal. Mais la projection, là, en particulier, là, étant un gars qui
0: fait... C'était-tu à la salle?
1: C'était... Non, pas celle-là. C'était...
0: Métropolis?
1: C'était à Place des Arts.
0: Oui, okay. Ah oui, salle de... Oui,
1: ouais, c'est ça.
0: La salle, je sais pas quoi...
1: La salle non-fumeur. Oui. On l'appelle de même. Okay. Mais je me rappelle plus comment ça s'appelait. C'était ça, Concert Hall. Là.
0: OK.
1: Place des Arts, je pense qu'il y a eu le billet. Ouais. Mais c'était malade, là. Il y avait comme... Lui, il y avait comme le gars dans son DJ booth qui faisait comme un gars dans son DJ booth. Mais finalement, le rideau... de projection était devant lui, mais était transparent. Ça projetait et en rétroprojection et en projection frontale. Fait que je sais pas comment ils faisaient ça. Là, c'était mal. Puis plus que le show y avançait, plus que ça devenait sophistiqué, plus que les jeux de projecteurs étaient de plus en plus mindfuck. Là, c'était
0: l'assemblage.
1: Ouais. Au début, t'étais comme, OK, bon, c'est cool, pareil. Là, c'est comme...

0: après nous avoir écoutés, bien sûr.
1: Right away. Génial. Et là, dans le fond, le temps tire déjà à sa fin.
0: Ouais.
1: Là, je vais juste faire une mini-plug. Ce soir, si vous ne savez pas quoi faire, ben maintenant, je vais vous le dire, qu'est-ce que vous allez faire. Vous allez à la cuisine.
0: Yes.
1: Il y a Papy Gonzo puis Petite Peste qui font un set dans le Gonzoverse. C'est sûr que ça va être excellent. Donc, toujours gratuit, le cover à la cuisine. Fait que on aime ça. Puis l'ambiance est toujours bonne. Puis les gens sont le fun.
0: Parlant de vitrine sur l'Underground...
1: Ben voilà, exact. Puis là, ben malheureusement, le Mutec, nous autres, on a dû faire notre deuil cette année. Ça sera pas possible.
0: C'est eux qui vont s'ennuyer de nous plus que de nous.
1: Ben
0: de
1: voilà,
0: eux.
1: Puis il va y avoir des choses extraordinaires à chaque année. C'est donc voilà. Puis Max Cooper, ben, j'irai le voir ailleurs, quelque part dans le monde. Là.
0: Ben, on ira chercher la cassette.
1: Ben, c'est un deal. Yeah. Yeah. Hey, puis pour boucler, on va se mettre, je devine, un extrait de... Tu me disais un projet d'un ex-membre des Red Hot Chili Peppers,
0: ben
1: donc
0: oui.
1: C'est Speed Dealer Moms.
0: That's it.
1: Qui a choisi sa vocation artistique plutôt que le cash et la gloire.
0: Ouais.
1: Voilà, fait que c'est ça. Hop, Speed Dealer Moms.
0: C'est éponyme.
1: SDM. LA8444. Fait que, belle galette que tu nous as amenée. On met ça, production 2021. C'est fait aux États-Unis, avant l'augmentation des taxes.
0: Avant les tarifs.
1: Avant les tarifs. Fait que, bref, on termine ça là-dessus. Adam, merci beaucoup.
0: C'est moi qui
1: t'en
0: remercie.
1: Chouette. On refait ça éventuellement.
0: Oui,
1: continue
0: oui.
1: De faire ce que tu fais. Tu le fais bien. C'est vraiment le fun. C'est bon. Moi, j'avais beaucoup aimé ce que j'avais entendu quand tu m'as envoyé le contact SoundCloud. Puis, en souhaitant que ton intuition et ton esprit arrive à trouver un terrain d'équilibre dans le jeu entre le cartésien et le laisser-aller de la création.
0: Ben, tu sais, dans Kung Fu Panda, ils disent « Chaque jour est un cadeau, voilà pourquoi on l'appelle le présent.
1: » C'est mignon. Hey, merci beaucoup. À bientôt, à la prochaine.
0: Yes.
1: Réécoutez l'émission en balado, n'hésitez pas, c'est vraiment intéressant. Et en toute humilité, vous êtes au 88,3 FM à Québec, CKIAFM.org, dans l'Eclectrome, si c'est Papadoum, et avec Adam, 666, Pig 666, qui vous disent bon week-end.
0: Yes,
1: profitez
0: bon
1: bien,
0: week-end. Ben oui.
1: Prenez soin de vous, puis l'été n'est pas fini.
0: Ah, ça, c'est
1: voilà.
0: Vrai, ça.
1: Yeah! C'est Tiguidou. Fait que c'est parti avec. Puis là, ben, les pubs, ils vont venir. Là. Speed Dealer Moms, Tiguidou dans l'Eclectrome. Bonne soirée.

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0: D'abord, j'ai cru que c'était un sauvage. 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
1: Ah, chérie, il est différent de nous. 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
1: Bonjour, ici Juliane Perrault. Voici votre bulletin du vendredi 28 août 2026. Christian Savard portera les couleurs du Parti québécois dans Taschereau. L'ancien directeur général de Vivre en ville, qui l'a dirigé pendant 19 ans, remplace Vincent Marissal, exclu du Parti québécois cette semaine. Christian Savard affirme vouloir s'attaquer notamment aux enjeux de logement, d'itinérance et de mobilité dans la capitale. Il affrontera notamment les députés sortants de Québec solidaire, Étienne Grandmont, ainsi que les candidats libéraux, caquistes et conservateurs. Saint-Roch XP se poursuit aujourd'hui dans le quartier Saint-Roch. Plusieurs spectacles gratuits sont au programme, notamment Jacques Surette, Vermeil, Christine Campbell et Balaclava. En soirée, le public pourra aussi voir Cœur de pirate à l'Impérial Bell dans le cadre de la série Ubisoft. Les festivités se poursuivent jusqu'à samedi avec des prestations musicales, de la musique de rue et des activités pour toute la famille. Le chef du Parti libéral du Québec, Charles Milliard, a présenté jeudi ses priorités pour la région de Québec. Il promet notamment de poursuivre les études sur un éventuel troisième lien entre Québec et Lévis et de compléter la première phase du tramway. Le PLQ souhaite ainsi transformer une partie de l'autoroute Laurentienne en boulevard urbain et accélérer le remplacement des navires de la traverse Québec-Lévis. Milliard veut renforcer le statut de Québec comme capitale nationale. À quelques jours de la rentrée scolaire, les travaux battent leur plein au pavillon Alphonse Desjardins. L'équipe du Rassemblement pour l'alimentation durable et l'innovation solidaire, RADI, s'affaire à effectuer les derniers préparatifs avant l'arrivée des étudiants. La cafétéria offrira des repas variés à faible coût directement sur le campus. Ce qu'on met de l'avant, c'est vraiment le pair et pour. Plus l'offre alimentaire est gérée par des étudiants, par la communauté, le mieux c'est, explique Cédric Globe, cofondateur et président du RADI. Retrouvez le texte complet au ckiafm.org. Et finalement, le Pignon Bleu invite les familles à la grande fête du Port de Québec ce samedi de 13h à 17h devant l'Oasis du Port. Plusieurs activités gratuites sont prévues, dont des jeux gonflables, du maquillage, des concours et des jeux proposés par des exposants. L'équipe du Pignon Bleu sera notamment sur place pour servir des hot dogs, du maïs et des breuvages. Les profits de vente serviront à soutenir la mission de l'organisme. C'est ce qui complète cette édition. Au nom de toute l'équipe, bonne journée à l'antenne de CKIA 88.3 FM et CKIAFM.org.

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3: Bonjour, ici Julianne Perrault. Voici votre bulletin du vendredi 28 août 2026. Christian Savard portera les couleurs du Parti québécois dans Taschereau. L'ancien directeur général de Vivre en ville, qui l'a dirigé pendant 19 ans, remplace Vincent Marissal, exclu du Parti québécois cette semaine. Christian Savard affirme vouloir s'attaquer notamment aux enjeux de logement, d'itinérance et de mobilité dans la capitale. Il affrontera notamment les députés sortants de Québec solidaire, Étienne Grandmont, ainsi que les candidats libéraux, caquistes et conservateurs. Saint-Roch XP se poursuit aujourd'hui dans le quartier Saint-Roch. Plusieurs spectacles gratuits sont au programme, notamment Jacques Surette, Vermeil, Christine Campbell et Balaclava. En soirée, le public pourra aussi voir Cœur de pirate à l'Imperial Bell dans le cadre de la série Ubisoft. Les festivités se poursuivent jusqu'à samedi avec des prestations musicales, de la musique de rue et des activités pour toute la famille. Le chef du Parti libéral du Québec, Charles Milliard, a présenté jeudi ses priorités pour la région de Québec. Il promet notamment de poursuivre les études sur un éventuel troisième lien entre Québec et Lévis et de compléter la première phase du tramway. Le PLQ souhaite ainsi transformer une partie de l'autoroute Laurentienne en boulevard urbain et accélérer le remplacement des navires de la traverse Québec-Lévis. Milliard veut renforcer le statut de Québec comme capitale nationale. À quelques jours de la rentrée scolaire, les travaux battent leur plein au pavillon Alphonse Desjardins. L'équipe du Rassemblement pour l'alimentation durable et l'innovation solidaire, RADI, s'affaire à effectuer les derniers préparatifs avant l'arrivée des étudiants. La cafétéria offrira des repas variés à faible coût directement sur le campus. Ce qu'on met de l'avant, c'est vraiment le pour et pour. Plus l'offre alimentaire est gérée par des étudiants, par la communauté, le mieux c'est, explique Cédric Globe, cofondateur et président du RADI. Retrouvez le texte complet au ckiafm.org. Et finalement, le Pillon Bleu invite les familles à la grande fête du port de Québec ce samedi de 13h à 17h devant l'Oasis du port. Plusieurs activités gratuites sont prévues, dont des jeux gonflables, du maquillage, des concours et des jeux proposés par des exposants. L'équipe du Pillon Bleu sera notamment sur place pour servir des hot dogs, du maïs et des breuvages. Les profits de vente serviront à soutenir la mission de l'organisme. C'est ce qui complète cette édition. Au nom de toute l'équipe, bonne journée à l'antenne de CKIA 88.3 FM et CKIAFM.org.
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5: Installez-vous confortablement. On part ensemble pour la prochaine heure. C'est Qualité Barbie qui débute. On s'apprête à passer des beaux moments au son des années 80 et 90. Si vous en avez l'habitude, vous connaissez la formule. Qualité Barbie, c'est autant le meilleur que le pire des décennies 80-90. Ah, des raretés, des plaisirs coupables, des grands numéros 1, des chansons quétaines. Plein de belles choses à vous offrir. Et bien sûr, j'aime également recevoir vos suggestions musicales en tout temps. Quand vous avez des idées à me soumettre, vous communiquez avec moi par courriel sarah@commercialqualitébarbie.com ou encore vous m'écrivez via le groupe Facebook de l'émission. Pour aujourd'hui, je vous propose de débuter l'émission en allant danser avec l'affaire Louis Trio. On s'en va du côté de la chic planète.

C'est la ligne de basse là-dessus. On est d'accord? C'était Alec Mention avec son détective. Et on enchaîne maintenant avec un chanteur dont le seul album s'est intitulé Le meilleur est à venir. Et on y va avec la chanson-titre de cet album. Je vous propose du Robert Stéphane sur les ondes.

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Taxi revient, c'était Jimmy Victime, alias la romantique machine. Et s'il y a un nom d'artiste que j'aime dans le monde, c'est bien celui-là. On a le temps d'une courte chanson avant de s'arrêter, le temps d'une petite pause. J'ai envie de vous demander s'il y en a parmi vous qui, comme moi, étiez des fans du Club des 100 watts. Oh, moi, j'adorais ça. Avec Marc-André Coallier, le Club des 100 watts interdit aux adultes. Vous rappelez-vous qu'ils avaient sorti un album de chansons? J'ai ça, moi, encore en stock. Voici tes paroles.

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2: Mais oui, ne soyez pas inquiets, ce n'est pas encore terminé. Deuxième partie de l'émission qui débute à l'instant. Et je vous promets que je vous ai gardé, juste pour vous, tous mes plus beaux trésors de qualité des années 80 et 90. Je vous en donne une preuve tout de suite. On repart en musique avec du Pauline Lapointe et son cher agenda.

On vient d'écouter un des chanteurs les plus séduisants de l'histoire des chanteurs les plus séduisants. C'était Gérard Blanc avec Une autre histoire. Et si vous avez l'habitude de l'émission, vous savez qu'on est arrivé à ce moment où on fait une trêve dans le rythme pour écouter une chanson douce, une chanson romantique, une ballade. Et j'appelle affectueusement ce moment la pause Frotte-Bédaine. Aujourd'hui, je vais vous ramener en 1994. On va écouter une chanson très populaire en reprise, la reprise d'une chanson de Joe Dassin. 1994, je ne sais pas si vous vous rappelez, mais deux artistes ont produit une reprise des « Si tu n'existais pas ». Les premiers, c'est un de mes groupes favoris, c'est Lemon Twist. Mais aujourd'hui, je vous offre la deuxième reprise qui est sortie cette même année, celle de Sonia Benezra. Hein? Rappelez-vous, elle avait sorti un album dans les années 1990. J'ai ça dans ma collection. Si tu n'existais pas, avec une petite touche en espagnol, c'est parti sur les...

Et c'est avec un peu d'amour et Cathy Julien que l'émission de cette semaine s'achève. Merci tellement d'avoir été avec moi dans la dernière heure. Chaque semaine, Animé Qualité Barbie, c'est un plaisir. Et c'est grâce à vous, merci d'être toujours plus nombreux, attendrissants, attachants et dynamiques. Et pour aujourd'hui, on va se laisser avec une chanson concept de collage. Aujourd'hui, je vous dis hasta la vista. Bonne semaine!

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2: Bonjour, ici Julianne Perrault. Voici votre bulletin du vendredi 28 août 2026. Christian Savard portera les couleurs du Parti québécois dans Taschereau. L'ancien directeur général de Vivre en ville, qui l'a dirigé pendant 19 ans, remplace Vincent Marissal, exclu du Parti québécois cette semaine. Christian Savard affirme vouloir s'attaquer notamment aux enjeux de logement, d'itinérance et de mobilité dans la capitale. Il affrontera notamment les députés sortants de Québec solidaire, Étienne Grandmont, ainsi que les candidats libéraux, caquistes et conservateurs. Saint-Roch XP se poursuit aujourd'hui dans le quartier Saint-Roch. Plusieurs spectacles gratuits sont au programme, notamment Jacques Surette, Vermeil, Christine Campbell et Balaclava. En soirée, le public pourra aussi voir Cœur de pirate à l'Impérial Bell dans le cadre de la série Ubisoft. Les festivités se poursuivent jusqu'à samedi avec des prestations musicales, de la musique de rue et des activités pour toute la famille. Le chef du Parti libéral du Québec, Charles Milliard, a présenté jeudi ses priorités pour la région de Québec. Il promet notamment de poursuivre les études sur un éventuel troisième lien entre Québec et Lévis et de compléter la première phase du tramway. Le PLQ souhaite ainsi transformer une partie de l'autoroute Laurentienne en boulevard urbain et accélérer le remplacement des navires de la traverse Québec-Lévis. Milliard veut renforcer le statut de Québec comme capitale nationale. À quelques jours de la rentrée scolaire, les travaux battent leur plein au pavillon Alphonse Desjardins. L'équipe du Rassemblement pour l'alimentation durable et l'innovation solidaire, RADI, s'affaire à effectuer les derniers préparatifs avant l'arrivée des étudiants. La cafétéria offrira des repas variés à faible coût directement sur le campus. Ce qu'on met de l'avant, c'est vraiment le pair et pour. Plus l'offre alimentaire est gérée par des étudiants, par la communauté, le mieux c'est, explique Cédric Globe, cofondateur et président du RADI. Retrouvez le texte complet au ckiafm.org. Et finalement, le Pignon Bleu invite les familles à la grande fête du port de Québec ce samedi de 13h à 17h devant l'Oasis du port. Plusieurs activités gratuites sont prévues, dont des jeux gonflables, du maquillage, des concours et des jeux proposés par des exposants. L'équipe du Pignon Bleu sera notamment sur place pour servir des hot dogs, du maïs et des breuvages. Les profits de vente serviront à soutenir la mission de l'organisme. C'est ce qui complète cette édition. Au nom de toute l'équipe, bonne journée à l'antenne de CKIA 88.3 FM et CKIAFM.org.

0: perfection. Je suis loin d'être chef d'orchestre. En fait, la seule place où je suis chef d'orchestre, c'est ici au café. Depuis 12 ans maintenant, on vient de franchir le cap du 12 ans. Ma foi, ça va tellement, mais tellement vite. J'ai l'impression qu'on a commencé ça hier. Avant de vous présenter le plan de match de l'émission d'aujourd'hui, j'aimerais en profiter justement, étant donné qu'on est on commence la 12e saison, à remercier certaines personnes rapidement. Évidemment, je vous nommerai pas toutes parce que depuis 12 ans, il y en a passé du monde à l'émission. C'est spécial, là, le premier remerciement que je fais, c'est à Andrea Natsuminado. C'est elle qui avait eu l'idée de cette émission-là au tout départ. Et c'est là que j'ai connu cette personne-là, puis on a travaillé quelques mois ensemble. Un, à l'élaboration du show, puis deux, à le faire en ondes ensemble. Donc, merci, André, d'avoir eu cette superbe idée et d'avoir réussi à me botter les foufounes pour que je fasse cette émission-là. Je voulais aussi remercier Olivier Colondérame qui m'a beaucoup aidé là-dedans, qui m'a donné plein de contacts, plein de réflexions. Le brainstorm, on a travaillé très fort en 2016 pour partir cette émission-là. Simon April aussi, qui a fait partie de l'émission pendant quelques mois, peut-être. Il faisait de l'actu, lui. On travaillait bien, bien ça ensemble. Aussi, j'aimerais remercier tous les organismes qui sont venus à l'émission. C'est un job, faire ce show-là. C'est demandant. Il y a beaucoup de travail là, que vous ne voyez pas. Mais merci aux organismes d'avoir accepté, puis gouvernement, OPHQ, RTC, NML, d'avoir accepté de venir au micro. Rappelez aussi qui a travaillé à m'aider là-dedans. Merci Steven qu'on va accueillir dans les prochaines secondes. Mais un gros, gros, gros merci à Sequoia FM Marlène. Merci beaucoup d'avoir cru en ce show-là depuis le début. Malgré que ça faisait longtemps que je n'avais pas piloté de show moi-même, sachez que l'équipe de Sequoia, à cette époque-là, m'a donné un grand coup de main. Ils ont cru en moi, puis 12 ans plus tard, on est encore là. Puis à voir ce qui s'en vient dans les prochaines semaines. D'après moi, on va être encore là dans 12 ans. La Ville de Québec a fait une conférence de presse la semaine dernière pour parler un peu des changements et des travaux. Sachez que pour le stack, pour l'instant, il n'y a rien qui se passe. Tout est beau, tout est relativement facile, si ce n'est que peut-être quelques retards. Allons-y maintenant avec le line-up de l'émission d'aujourd'hui avec Jeanne Choquette. On va parler de LSQ à Radio-Canada. On va parler aussi de pénurie d'interprètes et de Google Pixel, les nouveaux téléphones qui viennent d'être mis sur le marché. On va aussi s'entretenir avec Jean-François Rancourt, qui est analyste aux politiques publiques et responsable du dossier d'habitation chez la SQDI. On va parler du cadre de référence sur les services d'accompagnement intégrés en logement. On va aussi parler avec Kim Villeneuve, qui est directeur général du Mégaparc de la Galerie de la Capitale. On va parler avec lui d'une tarification spéciale qui a été mise sur pied récemment, au tout début du mois d'août. Et puis là, c'est le temps d'accueillir notre cher ami Steven Laperrière, qui va nous parler de plein d'actualités encore aujourd'hui. Ouais, ça serait peut-être bon si je pesais sur le bon piton pour l'amener avec moi.
1: Salut Michel.
0: Salut. Hey, je sais pas si tu as remarqué, mais quasiment toutes les fois, il se passe de quoi, on a un fou rire ensemble en commençant la chronique. C'est immanquable. C'est
1: ouais, mais là, tu as fait exprès, là.
0: Oups. Je pense que...
1: Hey, écoute, salut Michel. Ben, avant de commencer, merci à toi et à CKIA de maintenir cette émission-là en ondes, cette émission qui est importante, qui est une voix importante là, dans la communauté des personnes handicapées. Alors, bravo de le faire, de le maintenir et de le faire avec plein d'intervenants, tous variés, des intervenants importants. Alors, bravo de continuer. Puis, félicitations pour cette 12e saison qui s'entame au moment où on se parle.
0: Ouais, ça fait plaisir, mon cher ami. Hey, on commence, je ne sais pas si on va commencer par ta nouvelle, Manuel. Manuel, mais on va commencer par ce que j'avais à dire. Puis, on réenchirera ensemble. Je ne sais pas si vous avez déjà essayé de traverser des rues en ville. OK? Il y a une traque faite pour les piétons pour traverser. Mais les chars, surtout à l'heure de pointe, moi, c'est là que je le remarque, sont bumper à bumper. T'es pas capable de passer sa ligne. Puis s'ils sont pas tout à fait de bumper à bumper, ben, tu passes, mais si c'était un VUS un peu plus haut, là, moi, je me suis 4 pieds. OK? La personne qui est dans son VUS à 800 pieds de haut, là, il me voit pas entre les deux chars. Mais si lui décide d'avancer un peu, ben, qui est comme français? C'est Bibi.
2: Ouais.
0: C'est dangereux de faire ça. C'est incroyable.
1: Ben, écoute, premièrement, de l'interblocage, au sens du code de la sécurité routière, c'est pas permis, hein, dans un premier temps. Donc, les policiers auraient un travail à faire. Là, c'est clair que, puis on voit ça aussi à Montréal, là, quand il y a du trafic, les gens sont très peu respectueux, tout autant que les vélos ou les bicycles à gaz là, qui vont passer entre les voitures là, dans les lignes. T'sais, je trouve ça vraiment pas respectueux. Mais c'est la même chose. Je veux dire, il y a des traverses piétonnes. C'est exprès pour les piétons. C'est exprès pour les personnes qui utilisent un fauteuil roulant, qui utilisent un aide à la mobilité quelconque, que ce soit une canne blanche, que ce soit une canne juste pour mobiliser, que ce soit juste un chien d'assistance ou un chien Mira. Mais encore là, Michel, là, tu touches un point qui est bien important, c'est qu'assis dans un fauteuil, ben effectivement, tu es un petit peu moins grand. Et ça s'applique aussi aux enfants, aux personnes de petite taille. Tu sais, fait que c'est un enjeu réel. Puis les traverses piétonnes, comme les stops, comme les lumières rouges, c'est pas là pour le fun. C'est là parce qu'il y a une raison, parce qu'il y a un danger, il y a un besoin de moduler le flot de circulation par un moyen quelconque, justement pour laisser la place aux piétons, aux personnes en fauteuil, puis toutes les autres personnes qui ont traversé la rue, qui sont en position de vulnérabilité, parce que, tu sais, c'est sûr que tu es vulnérable en fauteuil, mais une auto me frappe, je suis aussi vulnérable que toi, tu sais, je vois pas m'en sortir mieux nécessairement, là.
0: Mais non.
1: Alors ces règles-là sont faites pour ça, il faut respecter. Puis là, je le sais qu'il y en a qui vont dire, ouais, mais là, mettez-vous un petit drapeau après votre fauteuil, puis tout ça pour vous faire voir. OK, on va dire oui à ça la journée qu'on va mettre des drapeaux sur le dos des enfants qui sont pas grands là, pour traverser la rue. Là, non, mais c'est parce que c'est ridicule. Là.
0: Un parallèle. C'est un parallèle qui est très, très bon, là, dans le fond.
1: Non, mais ça, c'est complètement ridicule. Fait que les policiers ont un travail à faire. Puis s'il y a des endroits qui sont que vous jugez dangereux, ben, je pense que le 3-1-1 existe. Hein? Existe pour ça. Alors, tu sais, faut pas accepter ça. Faut se plaindre. Puis le nombre de plaintes va faire qu'à un moment donné, les policiers vont arriver sur place puis vont donner les contraventions qu'il a données. Parce que c'est vraiment un enjeu de sécurité. Là. Parce que un véhicule versus une personne en fauteuil ou une personne valide, écoute, là, tu t'en sors pas. Là,
0: puis, autre point très rapide, après ça, on va passer aux autres nouvelles, mais le monde qui brûle des lumières jaunes, rouges, ah, patentes, hey, c'est dangereux, là, parce que maintenant, ah, ouais. On a une intersection, on sait qu'on a 20 secondes pour traverser la rue, mais qu'on devrait en avoir 25-30. On se dépêche, mais si une voiture passe, puis il y a déjà 3-4 secondes de passer, ah, à l'autre bout, c'est là que ça va être dangereux pour nous autres.
1: Ah, ouais, c'est
0: parce qu'on se rendra pas à l'autre bout.
1: Ben non, ben tu sais, je sais qu'ici à Montréal, ils ont fait quelques intersections qui sont plus grandes que d'autres. Je pense notamment à l'intersection pas loin du carrefour en Grignon, là, à la limite de la Salle et du Sud-Ouest, ils ont fait des intersections. L'intersection était très grande. Même une personne qui est juste un peu plus lente n'a pas le temps de traverser tout. Fait qu'ils ont fait des arrêts avec un genre de banc là, en plein milieu où tu peux t'asseoir puis attendre l'autre lumière s'il faut, tu sais. Mais tu sais, c'est bien beau tout ça. Mais l'hiver, quand il fait moins 53 000 puis qu'il te vente en pleine face, là, t'as hâte en maudit que la lumière change, tu sais. Mm-hmm. Alors, tu sais, il y a des inconvénients à tout. Au moins, ils ont pensé à ça. Mais oui, c'est un enjeu. Puis cet enjeu-là existe pas juste dans les traverses de rue, dans les stationnements publics. Notamment, il y a quelques stationnements ici à Montréal, EXO, où c'est particulièrement plus dangereux à cause d'une certaine dénivellation. Donc, ces enjeux-là sont réels. Puis, il faut que la population en général soit consciente que, oui, un jour, ça peut être une personne handicapée qui passe.

0: deux ans, trois ans peut-être, mais qui va enfin entrer en place à partir du 9 décembre. Et ça sera en vertu de le règlement qui va modifier, puis là, je vais le lire textuellement, là, le règlement d'application de la loi sur l'assurance maladie et le règlement sur le régime d'assurance médicaments a été adopté. Donc, ce que ça veut dire, Michel, en gros, là, ce que ça veut dire d'intéressant pour tout le monde, c'est que les pharmaciens vont pouvoir prescrire des médicaments de façon plus large pour des problèmes de santé courants, tels que certaines infections. Ensuite, je vais juste mettre mon téléphone à mute, c'est pas très, très poli tout ça. Ils vont pouvoir administrer certains médicaments à des fins de traitement. Ils vont pouvoir, ça c'est très intéressant, parce que ça m'est aussi arrivé, ils vont pouvoir substituer un médicament lorsque le problème survient avec un médicament en cours de traitement et lorsque le médicament n'est pas couvert par le régime d'assurance du patient ou de la patiente. C'est-à-dire que, Michel, on prescrit un médicament XYZ, mais ce n'est pas couvert par ton assurance gouvernementale ou par ton assurance privée, bien, le pharmacien va pouvoir te prescrire un médicament générique qui va faire le même travail, finalement, qui, lui, sera probablement couvert par les assurances. Alors ça, c'est un enjeu qui... Je ne sais pas combien de personnes ça peut toucher, mais c'est un enjeu qui est vraiment emmerdant quand ça t'arrive. Alors, ça devrait régler ça. Puis le pharmacien va pouvoir aussi prescrire des médicaments contre des maladies chroniques qui sont déjà diagnostiquées. Là, je présume, mais disons que tu es quelqu'un qui fait de l'asthme, ben tu vas pouvoir avoir, mettons, de la prednisone ou à tout le moins une pompe peut-être un peu plus forte que ce que tu as habituellement. Donc, puis ça, je dis ça sous toute réserve, évidemment. Mm-hmm. Mais c'est un moyen, Michel, parce que tout le monde parle là, de l'accès aux services de première ligne. Tu sais, ça m'est arrivé, je t'ai raconté un peu l'histoire, je n'entrerai pas là-dedans. Mais que les médecins, que les pharmaciens, puis on a tous une pharmacie à proximité dans nos quartiers. Là, je pense que même en région, il y a des pharmacies qui sont quand même dans une distance raisonnable. Mm-hmm. Fait que de savoir que tu n'as plus nécessairement besoin de passer par l'urgence ou courir après un rendez-vous pour avoir un rendez-vous avec un médecin, que tu peux aller à ta pharmacie, c'est un soulagement. Maintenant, prépare-toi à avoir des embouteillages aux pharmacies. Hein? Ça, j'espère qu'on va entrer à ça. Parce que, tu sais, Michel, j'ai fait un petit exercice l'autre jour, juste pour le fun, on parle d'accès à la première ligne. J'avais besoin de voir un médecin, tu sais. Mm-hmm. Fait que je vois sur Clic Santé Québec. Fait que je demande, je fais ma recherche, puis là, je suis comme at large. J'ai vraiment besoin de voir un médecin. Tu donnes-moi un rendez-vous dans les 7 prochains jours, dans un rayon de 200 km de chez nous. C'est assez wide, là, tu sais. Je vais aller à Victoriaville s'il faut, je m'en fous, il faut jouer un médecin. Bien, écoute, dans un espace de 16 jours, un rayon de 200 km, zéro plage de rendez-vous disponible. Écoute, ça marche-tu pas le système, là? On s'entend-tu? Viens me faire à croire que moi, dans un rayon de 200 km, il n'y a pas un médecin qui n'a pas un 15 minutes à conseiller un patient qui a besoin de voir un médecin. Voyons, ça marche pas.
1: Mais juste pour figurer, 200 km, t'es quasiment rendu à Québec, là.
0: Bien, en tout cas...
1: Pas très loin, en tout cas.
0: Là, c'est ça. T'sais? Fait que, comprends-tu que ça marche pas le système? Fait que voilà. Pourquoi c'est comme ça, je
1: ne
0: sais pas, mais ça marche pas.
1: Une autre affaire qui est spéciale que j'ai vécue en fin de semaine. Évidemment, on le sait que les nouveaux le médicament générique pour l'Ozempic est vendu. Ce que j'ai appris, c'est que la RAMQ ne paie maintenant que le générique, ne paie plus l'original. Et, si je veux l'original, ça me coûte 100 piastres par mois.
0: Ouais.
1: En plus de ce que... En fait, la RAMQ, je vais dire des chiffres à peu près. Mettons que la RAMQ paye 80. Moi, il resterait 120 à mettre dessus. Là,
0: ouais.
1: Par mois, là.
0: Ouais.
1: Étant donné que... Parce que, je sais pas si... En tout cas, si t'as vu, mais le matériel qui est fait, qui est utilisé pour faire... le générique de l'Ozempic, il est tout c'est rien. C'est mou de partout. Hey, ma blonde, en se donnant une dose la semaine passée, a accroché l'aiguille. Pourtant, on est gens. C'est la rentrée, là, c'est une aiguille d'à peu près un demi-centimètre que tu rentres dans le ventre. Mais Christy, quand elle l'a ressorti, il était croche.
0: Ah, écoute, je sais pas quoi te dire.
1: Non, je sais, mais je veux juste dire qu'on pourrait avoir un certain choix, là, tu sais, je veux dire.
0: Bye.

0: Oui, mais tu sais, techniquement, si ça a été approuvé comme, comme médicament générique, j'imagine qu'il y a un certain bon côté. Mais là,
1: mais pas celle-là.
0: On sait là-dessus, honnêtement.
1: Non, c'est correct. Je faisais juste à le mentionner que pensez pas à revenir à l'Ozempic si vous êtes sur le générique. Ouais. Ça marchera pas. Ça a bon marché, mais ça va vous coûter au-dessus de 100 piastres. Ouais. Est-ce qu'on a une petite dernière nouvelle rapide? Il nous reste une minute et demie.
0: Ben écoute, moi, une affaire qui m'interpelle, puis là, je joue peut-être un peu dans la table de Jeanne, mais tu sais, il y a une nouvelle qui a sorti le 20 août concernant la rentrée scolaire au Cégep, et il y a une pénurie d'interprètes.
1: On va en parler tantôt, oui.
0: OK, ouais, c'est ça. Fait que tu sais, je ne vais pas m'étendre là-dessus, mais moi, je trouve ça affolant qu'on ait une pénurie d'interprètes, puis je trouve ça affolant qu'on mette à mal les études, donc une future carrière d'une jeune maman qui veut améliorer son sort, qui prend les moyens pour y arriver, et on ne lui met... Ben, en fait, on ne lui met pas les bâtons dans les roues, c'est pas intentionnel, mais il y a quand même une pénurie de personnel, puis ça, il faut adresser ça, puis est-ce que le cégep a fait tous les efforts? Bon, ben, ça reste à voir, mais je trouve ça extrêmement triste. Puis après ça, moi, ce qui m'a choqué, c'est que dans l'article, la directrice du cégep dit, ben là, la preuve qu'elle est rendue là, c'est que les études sont accessibles pour les personnes handicapées. Bien là, oui, mais non. Hein? On s'entend-tu? Fait que j'espère que cette situation va être adressée, mais je vais laisser Jeanne faire son bout là-dessus.
1: Oui, on va parler plus en détail. Puis je travaille sur quelque chose là, pour les prochaines semaines. Un, les élections, un.
0: Ah, il y a des élections qui s'en viennent?
1: Bien, il paraît, j'ai entendu ça quelque part dans l'air. Là. Okay. Mais c'est pas là que je vais en venir. C'est que, je ne sais pas si tu as vu, il y a une fille de Québec qui a adapté à ses frais une première maison.
0: Ouais.
1: Et là, étant donné que le pad est encore sur le respirateur artificiel, on va se le dire de même, ben Christy, il faut qu'elle en adapte un autre parce que la première est trop petite.
0: Ouais.
1: Fait que ça va lui coûter de sa poche 200 000 piastres.
0: Ah ouais.
1: De sa poche.
0: Non, c'est hallucinant, là.
1: C'est juste pas de sens.
0: Surtout quand on a une décision du gouvernement qui date, si je me rappelle bien, de 84, qui dit que les personnes handicapées ne devraient pas avoir à payer pour vivre dans leur milieu dans leur milieu normal, tu sais. Fait que chez eux, en fond, c'est ça le mot que je
1: dis,
0: pour vivre chez eux, tu sais. Fait que on est dans un drôle de situation. Tu sais, si la madame, elle a les moyens, ben tu sais, mettons que, mais ça devrait pas être, mais mettons qu'elle a les moyens, peut-être qu'elle veut se payer un peu de luxe, puis tout ça, tu sais, ben pourquoi pas, tu sais. Mais, ça devrait pas être. Puis ceux qui ont pas les moyens, ben ça règle rien non plus. Là. Ça enlève une personne, peut-être, sur la liste, mais on n'a rien réglé. Puis le cadre, on sait que c'est loin d'être parfait en ce moment.
1: Hey, merci beaucoup, mon cher Steven, d'avoir été là. On s'en parle dans un mois.
0: Hey, félicitations encore pour cette 12e année.
1: Ça fait plaisir. Bye-bye.
0: Salut.
1: C'était donc Steven, la période qui était là pour la chronique Actu Capé. Maintenant, on va parler des Galeries de la Capitale, plus précisément du Mégaparc avec Kim Lévesque, qui est directeur général du Mégaparc des Galeries de la Capitale. Bonsoir. Bonsoir. Bonjour, M. Lévesque, ça va bien?
2: Bonjour.
1: La raison pour laquelle on se parle aujourd'hui d'une tarification, c'est que vous avez reçu un courriel, puis arrêtez-moi là si je me trompe, un courriel d'une personne qui a dû payer, ou je ne sais même pas si elle a payé, un tarif complet pour son enfant qui est à peu près incapable de faire des manèges, sauf trois. Le début de l'histoire, c'est un peu ça.
2: Exactement. Alors, il y a de ça, à un certain moment, on a reçu un courriel d'une personne qui, effectivement, n'était pas en mesure de pouvoir faire tous les manèges. Et puis, moi étant en poste depuis à peu près un an et trois, quatre mois, j'ai appris l'existence de cette politique-là qui avait été établie par l'ancienne administration. J'ai aussi pris le temps de communiquer avec l'ensemble de nos équipes à la billetterie qui sont la première ligne de front et qui souvent ont accueilli une multitude de commentaires de la part de nos invités. Et ça revenait fréquemment à l'intérieur des conversations. Est-ce qu'il y aurait une façon d'être plus flexible? Est-ce qu'il y aurait une façon d'assouplir? Parce que cette rigidité-là, ben, premièrement, elle crée du mécontentement et deux, ça crée des situations d'injustice. On va dire ça comme ça. Alors, l'ensemble de l'équipe de l'administration et puis le cercle des leaderships du Mégaparc s'est réuni. Puis effectivement, on a pensé à une solution. Puis on s'est dit, il faut trouver une façon d'assouplir les règles pour les gens qui ont besoin d'une expérience adaptée. De là est né le bracelet expérience adaptée.
1: Ça consiste à quoi? Comment ça fonctionne, ce bracelet-là?
2: Alors, il est offert aux femmes enceintes, aux invités qui ont une blessure qui nécessite le port d'un plâtre, d'une attelle, ainsi que, bien évidemment, aux personnes à mobilité réduite qui se déplacent en fauteuil roulant. Ce bracelet-là inclut un accès illimité à 3 attractions. La première étant le carrousel, la seconde étant le Zénith, qui est notre grande roue, et puis la troisième est le Cortex, qui est notre salon virtuel. Donc, les gens en fauteuil roulant y ont accès, puisqu'on a assez d'espace pour pouvoir les positionner là. Il faut savoir, très important, quand on a démarré ce projet-là, on a collaboré avec Kéroul, qui nous a accompagnés à l'intérieur de toute cette démarche-là pour s'assurer qu'on avait des fonctions sécuritaires à tous les emplacements.
1: Intéressant. Et donc, c'est 3 manèges sur un total de combien dans tout le Mégaparc?
2: C'est 3 manèges sur un total de 15 attractions.
1: OK. Et est-ce que j'imagine que s'il y en a 3, on pourrait être capable d'en avoir 4-5, ainsi de suite?
2: On cherche toujours des façons d'améliorer l'accessibilité de nos installations. Il faut savoir que chaque attraction représente toutefois des exigences techniques. Il y en a pour lesquelles il y a des enjeux de sécurité et ils sont tous différents par type d'attraction. On demeure ouvert, on continue d'analyser les possibilités, puis lorsque ce sera réalisable, qu'on aura l'apport de toutes les différentes parties prenantes, évidemment qu'on souhaite pouvoir améliorer cette expérience adaptée-là.
1: Puis, cette difficulté-là de pouvoir en avoir plus que 3, est-ce que ça nécessite des travaux ou seulement que, par exemple, un check du gouvernement puis des normes, est-ce que les normes sont bien accessibles? Et est-ce qu'ils sont bien utiles sur le terrain, on va dire comme ça?
2: C'est une bonne question. En fait, pour toute modification, il faudra avoir l'autorisation de la Régie du bâtiment du Québec, vu que nous, on est un parc d'attractions intérieures. Alors, évidemment, la RBQ est mise à contribution lorsqu'on veut démarrer ou du moins explorer des pistes en ce sens. On sait qu'il y a des candidats potentiels au niveau de nos attractions qui pourraient éventuellement avoir droit à des refontes ou avoir droit à des modifications pour s'assurer que les installations puissent convenir à cette expérience.
1: Mm-hmm. Je ne sais pas si vous êtes en mesure de le voir, mais il y a Stéphanie Gamache qui commande assez souvent l'émission ici, et elle écrit, je ne sais pas si vous le voyez, mais je vais le lire pour ceux qui nous regardent pas et qui sont à la radio. Stéphanie écrit: sachez qu'il y a d'autres experts que Kéroul et que ça serait super d'avoir des experts de la région pour travailler sur votre projet.
2: C'est un excellent point, Stéphanie. Pour l'instant, la démarche est avec Kéroul. Il n'y a rien qui nous empêche de continuer avec une entreprise locale en ce sens.
1: Tout à fait. Un autre commentaire qui vient, j'aime ça des commentaires comme ça, ça nourrit la discussion, mais Marie-France Baudry, pardon, qui est collaboratrice ici depuis un certain temps déjà, qui écrit: quel est le tarif pour ce bracelet et l'accompagnateur de la personne handicapée a-t-elle accès au manège gratuitement?
2: Alors, c'est une superbe question. Il y a 2 façons de se procurer le bracelet expérience adapté. Premièrement, une journée illimitée. Alors, le bracelet est maintenant au prix de $14,99 au lieu de $27,99. Et puis, il y a l'option du 90 minutes qui est à $9,99. Au niveau du bracelet accompagnateur, est-ce qu'ils ont accès au manège gratuitement? La réponse est oui.
1: Intéressant. Et il y a un petit... En tout cas, moi, j'ai jasé avec certaines personnes dans ma vie, on va dire comme ça. Et on a jasé de ce sujet-là. Puis, il y a une chose qu'on a remarqué, ces tarifications-là ne sont pas publicisées sur votre site Internet. Est-ce qu'il y a une raison qui explique ça? Parce que l'exemple que je vous ai donné puis que j'ai donné à d'autres, la personne qui part, mettons, du Saguenay, par exemple, qui dit: hey, moi, je vais aller passer une journée au Galerie de la Capitale, regarde sur le site, ne voit pas la tarification spéciale. Bien, la personne va se dire: ben, j'irai pas, ça va me coûter 30$ pour faire 2 manèges, 3 manèges. Fait que, est-ce qu'il y a une idée, dans la continuité du projet, de publiciser ce tarif-là?
2: D'abord, il faut savoir que l'expérience adaptée est officiellement en place depuis le début du mois d'août. Alors, dans quelques jours, là, on va célébrer notre premier mois. Déjà, plusieurs gens ont accueilli cette nouveauté-là, ce nouveau produit-là. Je vous dirais que pour l'instant, il n'est qu'à la billetterie physique. Au fait, la stratégie était la suivante. Il y avait beaucoup de paramètres quand on a mis ça en place, et puis je dois avouer que l'ensemble de l'équipe a bougé relativement rapidement suite aux commentaires. Et pour nous, c'était important. Maintenant, on a décidé de faire ça de façon plus subtile pour s'assurer de bien tester l'ensemble des paramètres, couvrir les angles morts qu'il pourrait y avoir, pour après ça être en mesure de pouvoir le positionner. Est-ce qu'éventuellement, il se retrouvera sur le site web? Peut-être. Est-ce qu'éventuellement, il y aura de la promotion qui sera en lien avec ça? Peut-être aussi. T'sais. On est encore en train d'évoluer, puis on s'entend que ce projet-là va être une phase évolutive sur plusieurs mois. Pour s'assurer qu'on soit en mesure de pouvoir livrer aussi la qualité qu'on souhaiterait livrer à l'ensemble de nos invités, peu importe le type d'accommodation qu'on doit leur fournir.
1: Puis, dans votre équipe, est-ce que ça a été bien accueilli, le fait d'être au moins capable, ne serait-ce que pour la billetterie, d'être capable de dealer avec les gens? Parce que il y a certainement des gens à votre billetterie qui ont fait comme « Ah, je viens de me faire crier après, je viens de me faire engueuler par un client. » Parce que est-ce que les gens de votre équipe sont heureux de tout ça? Est-ce qu'ils ont bien collaboré à l'élaboration de cette nouvelle tarification-là?
2: Je peux vous garantir qu'on a eu une adhésion totale et complète lorsqu'on a fait l'annonce. Et à différents égards aussi. Premièrement, bon point, je te rejoins au niveau de la billetterie. C'est plus facile maintenant d'effectuer une transaction dans ce contexte-là. Évidemment, je répète, c'est notre première ligne de front. Alors, ils ont eu à essuyer des frustrations qu'on comprenait et auxquelles on était sensible et empathique. Mais pour ça, dans un premier temps, ça s'est vraiment amélioré de ce côté-là. Et puis, on le voit aussi avec la réaction de nos invités quand ils viennent. Ceux qui sont au courant le demandent, ceux qui ne le sont pas l'apprennent, et puis le sentiment est positif. Maintenant, au niveau des opérateurs de manège, tout autant. Parce que, évidemment, il y a eu de la formation à faire. On s'est assuré de bien communiquer les normes, puis s'assurer de respecter la totalité des invités qui viendraient, même ceux avec certaines restrictions, puis s'assurer qu'ils puissent en bénéficier d'une expérience manège qui est à la hauteur de ce qu'on est capable d'offrir au Mégaparc. Alors moi, je vous dirais que l'adhésion était totale, et puis on le ressent beaucoup dans le parc depuis que c'est en place.
1: Ben, j'espère que ça va continuer de bien aller, ce nouveau tarif, cette nouvelle façon de faire, là, nouvelle façon de, appelons ça, réfléchir peut-être, que d'avoir ouvert des manèges accessibles. Puis on va se tenir au courant là, pour éventuellement, là, s'il y a d'autres manèges ou s'il y a d'autres choses là, qui se passent là, au niveau du Mégaparc.
2: Absolument.
1: Ben, merci beaucoup, M. Lévesque, d'avoir été là, puis on se reparle quand il y aura du nouveau, comme on peut dire.
2: Il y a beaucoup de nouveaux qui s'en viennent pour le Mégaparc, je peux vous le dire.
1: On s'en reparle. Merci beaucoup.
2: Merci.
1: Au revoir. C'était donc Kim Lévesque, directeur général du Mégaparc, des Galeries de la Capitale, qui venait nous parler d'une nouvelle tarification spéciale pour les personnes handicapées. Et cherchez pas les détails sur le site Internet. Ils ne sont pas là. Mais ça va venir, comme M. Lévesque vient de nous dire. Pour l'instant, on accueille Jean-François Rancourt, qui est là pour nous parler de... Attendez, je vais le dire. Le cadre de référence sur les services d'accompagnement intégrés en logement permanent. Bonjour, M. Rancourt, ça va bien?
3: Bonjour. Ben oui, ça va bien vous-même.
1: Ouais. On peut se tutoyer, on s'est tutoyé tout à l'heure, puis c'était correct. Puis, donc, on va continuer comme ça. Parlez-nous de ce cadre-là. Qu'est-ce que c'est? Qu'est-ce que ça mange en hiver? Puis qu'est-ce que ça va donner aux personnes?
3: Ben déjà là, en partant avec le titre, ça peut être un peu confusant. Là. C'est un titre très long, très fonctionnel, administratif. Mais grosso modo, c'est un cadre de référence qui vient établir un peu les paramètres de ce qu'on a dans le milieu pas mal toujours appelé des appartements ou des logements supervisés. En gros, c'est un modèle d'habitation qui existe dans le milieu communautaire depuis de nombreuses années où des personnes en situation de handicap qui ont un bon niveau d'autonomie, mais qui ont quand même besoin d'un certain niveau d'accompagnement pour pouvoir mener leur vie, pour s'épanouir, mener leurs projets, ils peuvent aller vivre dans ces milieux-là. Ils sont locataires, donc, d'un appartement où ils peuvent obtenir donc un certain accompagnement, des services. Et ce type de milieu de vie-là qui a été développé vraiment durant des années. Il y a plein de projets qui sont en cours actuellement au Québec. Il n'y avait pas de guide pour dire comment faire, finalement. Donc, souvent, c'était des parents, par exemple, des parents d'enfants qui ont une déficience intellectuelle ou des organisations communautaires qui se disaient, nous, on veut lancer un projet d'habitation, on veut faire des appartements supervisés. Et là, c'était des années qu'a continuellement réinventé la roue. Le cadre de référence qui vient faire, c'est vraiment comme un guide, comme une structure à suivre, une marche à suivre pour savoir quand on veut se lancer dans un projet en habitation avec un logement permanent, avec des services d'accompagnement intégrés, donc un logement supervisé, comme on disait autrefois, ben on a une marche à suivre. On va pouvoir savoir, grâce au cadre de référence, qui s'occupe de quoi, à quel moment dans le développement d'un projet de ce genre-là.
1: C'est vraiment une forme de balise qui a été établie, j'imagine, avec les organismes, pour dire, exact. OK, on fait ça de telle façon. Est-ce que tout le monde est d'accord? Oui, OK, on le fait de même, puis bingo.
3: Oui, c'est un peu ça. C'est vraiment un document qui a été produit en collaboration avec plusieurs personnes issues du milieu communautaire, notamment. Il y avait plusieurs organismes qui étaient présents. Moi-même, j'ai participé aux travaux au nom de la Société québécoise de la déficience intellectuelle. On avait des gens qui ont des projets en habitation qui étaient présents sur ce comité-là. Mm-hmm. Et vraiment, c'est ce qu'on retrouve dans ce document-là. Grosso modo, c'est ce qui existe et ce qui se fait dans le communautaire depuis plusieurs années. Donc, on ne vient pas réinventer la roue non plus. Le gouvernement n'a pas proposé un nouveau modèle d'habitation innovant. Ils viennent plutôt guider ou orienter les personnes qui seraient tentées de se lancer dans ce genre d'aventure-là, parce qu'on va se dire, ça peut être très, très fastidieux mettre en place un projet d'habitation comme ça. Donc, c'est un peu dans cette optique-là, ça a été réalisé vraiment en partenariat avec le réseau communautaire. Et je dirais qu'on a senti qu'on était réellement écouté dans le processus. Ça a été très positif quand même.
1: Ouais. C'est intéressant de dire que vous avez été écouté par le gouvernement, parce que souvent, ce qu'on entend de la part d'individus ou d'organismes communautaires, c'est que eux, ils sont pas nécessairement bienvenus, c'est le bordel, il n'y a rien de simple. C'est ça qu'on entend plus dans le milieu actuellement.
3: Non, c'est sûr que c'est pas toujours évident de se faire écouter. Il y a certains processus, en fait, où on va plutôt valider des politiques plutôt que de vraiment contribuer à leur élaboration, si je peux dire. Donc, on va nous dire, ben voilà, on a pensé à telle politique, qu'est-ce que vous en pensez? Mais peu importe ce que vous en pensez, de toute façon, le projet est déjà ficelé. C'est quelque chose qui arrive souvent. Mais dans ce cas-là, c'est pas du tout ce qui est arrivé. Ça a été vraiment une approche consultative à l'écoute. Puis c'est quelque chose qu'il faut quand même souligner. Puis on espère que ce genre d'approche-là va être utilisé davantage, parce que le terrain, les gens qui travaillent sur le terrain savent beaucoup de choses qui sont essentielles à l'élaboration de bonnes politiques. Donc,
1: Moi, je le dis souvent, on est des experts de nous-mêmes. Autant en tant qu'individu qu'en tant qu'organisme communautaire, tu sais. On connaît nos organismes, tout ça. Le gouvernement, ils ont tellement de choses à penser puis à réfléchir que ça devient un peu... OK, on va vous écouter, là, puis ce qui semble avoir du bon sens pour nous, ben allons-y, puis sinon, ben là, on rediscutera. Je résume bien comment ça s'est passé.
3: Oui, quand même, oui. Je pense que ça ressemble un peu à ça. Puis... C'est quand même quelque chose, c'est une avancée importante, on va se le dire, parce que c'est probablement plusieurs années de travail qui vont être sauvées pour les personnes qui vont vouloir se lancer justement à développer des projets de logement supervisé. Puis ça, c'est vraiment quelque chose de bien. Mais en contrepartie, il faut quand même se rappeler que c'est un cadre de référence, hein. C'est pas une politique, c'est pas...
1: C'est quoi la différence?
3: Ben c'est ça, un cadre de référence, c'est vraiment... La manière que moi, je le vulgariserais, là, peut-être que je ne suis pas exact, mais c'est vraiment comme une sorte de guide, finalement, une manière de procéder, une manière de faire les choses. Donc, dans ce cas-là, c'est une manière de mettre en place des projets d'habitation de ce type-là. Tandis que si on décidait, par exemple, de lancer une politique nationale sur le logement, alors là, le gouvernement se doterait de grands objectifs d'orientation structurante sur comment on veut que la situation du logement se développe au Québec. On accorderait probablement des enveloppes budgétaires, parce que là, avec le cadre de référence, il faut le dire, il n'y a pas d'enveloppe budgétaire. C'est pas de nouvel argent qui va être investi pour développer des projets. Donc, il faut quand même, tu sais, limiter un peu nos espoirs, dans le sens où, oui, ça va être plus simple de faire des projets dans l'habitation maintenant pour ce type de projet-là. Ça va être beaucoup plus clair pour les gens qui veulent le faire, mais en contrepartie, ils vont encore devoir faire des pieds et des mains pour être capables d'aller chercher un bon financement, non seulement pour la construction, pour la brique, mais aussi pour le roulement par la suite et la pérennité de ces projets-là. Parce qu'on parle de milieu de vie, on parle d'endroits où des personnes veulent vivre, vieillir, rester longtemps. C'est pas juste de l'hébergement où on shippe une personne 3-4 ans. Donc, ça prend aussi une pérennité au projet. Il faut s'assurer que l'accompagnement ne va pas cesser du jour au lendemain parce que Santé Québec a décidé que c'était plus dans ses cartons. Donc, il y a quand même encore une certaine... c'est pas nécessairement une vigilance à avoir, mais on doit encore continuer à faire pression sur les décideurs politiques pour qu'il y ait plus de financement, parce qu'en ce moment, les personnes en situation de handicap manquent réellement d'options.
1: Et c'est partout, dans tous les domaines.
3: Oui. Bien, la crise du logement touche tout le monde, mais disons que quand tu as un handicap, c'est encore plus criant.
1: Tout à fait. Parce que des logements accessibles et adaptés, il n'y en a pas, ou très, très peu, des nouveaux. Puis quand il y en a, c'est approximativement accessible et adapté. Puis ceux qui sont déjà dans des logements accessibles et adaptés, et ou adaptés, bien, on reste là.
3: Ben
1: on
3: ne
1: déménage pas. Toute la job est faite.
3: Ben oui.
1: Je dis non, parce que je l'ai vécu il y a 10 ans. Là.
3: Mm-hmm. Puis en plus, avec les récemment, le gouvernement a annoncé qu'il réouvrait le programme d'adaptation du domicile, le programme qu'eux-mêmes avaient fermé il y a un peu plus d'un an. Puis là, on se retrouve avec, pardonnez l'anglicisme, un backlog avec beaucoup de personnes qui ont des demandes pour adapter leur domicile, mais pas assez de financement pour répondre aux besoins. La situation est assez compliquée là, en termes d'habitation puis de milieu de vie en ce moment, on va se le dire. Puis ouais, d'ailleurs, c'est pour ça que nous, à la SQDI, c'est vraiment notre plus grande priorité en ce moment, c'est les enjeux d'habitation.
1: Puis tu le dis, c'est vraiment important. Puis tu travailles avec la SQDI, mais tous les autres domaines du handicap, reliés au handicap, ont sensiblement le même problème. C'est-à-dire de trouver des cristis de logements accessibles.
3: Tout à fait.
1: Et ça fonctionne. Puis il y a même des endroits où c'est fait pour ça, puis ça ne fonctionne pas.
3: Ouais.
1: C'est créé pour ça, c'est bâti pour ça, puis ça ne fonctionne pas. Mm-hmm. C'est incroyable. Fait que j'espère que ce cadre-là va réussir. J'aimerais savoir, c'est un travail de combien de temps du « Hey, on lève le flag » à « Hey, on l'a la pas la politique, là, le cadre, ouais. » C'est un travail de combien de temps?
3: Mm. Bien, c'est une grande question, parce que j'aurais de la difficulté à situer le début. Est-ce que le début, ce serait le moment où des gens ont pensé au modèle et ont développé les premiers modèles de logement supervisés au Québec? Donc, là, je n'ai pas d'année, mais ça fait quand même longtemps que ça existe comme modèle. Uh-huh. Ou est-ce que... Parce que je dis ça, en fait, parce que ça fait longtemps que les gens travaillent fort sur ces enjeux-là, sur ces modèles-là, puis ça fait longtemps que plusieurs se battent pour être capable de le faire, se battre pour obtenir du financement, obtiennent toujours des financements de fonds de tiroir, pas de financement récurrent, etc. Mais si on prend ça comme début, c'est vraiment un processus très, très, très long, parce qu'il a fallu des années et des années de réalisation dans le monde communautaire pour que le gouvernement décide de finalement baliser tout ça. Mm-hmm. Mais si on décide de prendre le processus en soi de l'élaboration du cadre de référence, donc le début des rencontres du comité jusqu'à la publication du cadre, je ne me souviens pas de la date exacte de la première rencontre, mais de mémoire, c'était au printemps 2025. Donc, ça fait à peu près un an et demi, je crois.
1: Ça fait un an et demi.
3: Oui, exactement. Donc, c'est quand même raisonnable, parce que c'est quand même un gros travail qui demande beaucoup de concertation. Mm-hmm. Donc, ça s'est quand même fait assez rapidement, on va se dire.
1: Jean-François Rancourt, merci beaucoup d'avoir été là et de nous avoir très bien expliqué qu'est-ce que sera le cadre. Puis, éventuellement, peut-être que il sera élargi à d'autres types d'handicaps?
3: Oui, ben en fait, oui, on l'a pas précisé, mais c'est pas seulement pour les personnes qui ont une déficience intellectuelle. Okay. Ça va concerner aussi des handicaps physiques, des personnes autistes, par exemple. Même certains enjeux de santé mentale peuvent entrer là-dedans. Donc, ça peut vraiment aider à beaucoup de types de populations, finalement.
1: On surveille ça, puis on se reparle peut-être éventuellement.
3: Excellent, merci beaucoup.
1: Merci Jean-François, bye-bye.
3: Bye.
1: On vient de parler du cadre de référence pour les appartements adaptés et ou accessibles. Puis là, c'est mon nanane, j'avais tellement hâte de cette chronique-là avec Jeanne. J'ai quelques moments, parfois, avec certains chroniqueurs, chroniqueuses, j'ai hâte d'entendre les affaires parce que faut savoir que, vous le savez, ceux qui nous écoutent souvent, mais les chroniqueurs reviennent à tous les mois. Puis dans le dernier mois, là, ça a tellement bougé au niveau des personnes avec la sourdité. Là.
4: Oui.
1: C'est débile. Fait que, regarde, je me tais, je te laisse aller, je t'écoute.
4: Ben aujourd'hui, on va parler de LSQ, de langue des signes québécoise. Effectivement, je vais commencer en disant, je l'ai déjà dit ici, je le répète, je trouve ça inacceptable que les points de presse du gouvernement et des grandes agences comme Hydro-Québec, quand il y a des catastrophes, tu sais, quand il y a des messages à transmettre à la population, il n'y a jamais le médaillon en langue des signes à côté. Si tu regardes les points de presse de Claudia Sheinbaum, la présidente du Mexique, de Emmanuel Macron, président de la France, des gouverneurs démocrates, parce que les républicains, eux autres, ils le font pas, mais il y a toujours un médaillon, il y a toujours un interprète en langue des signes. Nous, au Québec, il y en avait pendant la pandémie, et puis, ça a disparu.
1: Je ne sais pas si tu te souviens, pendant la pandémie, au tout début, il n'y en avait pas. Et ce qu'on a su par après, c'est que les grands télédiffuseurs Radio-Canada et TVA principalement, ben ils recadraient l'image pour que pour une meilleure qualité d'image probablement. Mais le fait de recadrer, ça enlevait le petit carré avec la personne qui fait du LSQ.
4: Mm-hmm. Oui. Non, écoute, on est en retard. Mais il y a quand même des avancées. Alors, je voudrais souligner le travail de Radio-Canada. Et plus personnellement, parce que j'ai déjà... on n'a jamais travaillé ensemble, mais on travaillait pour la même boîte, Radio-Canada, à Ottawa, Jérémy Bergeron. Maintenant, il est à Montréal. Ses deux frères jumeaux, les deux sont malentendants. Les deux sont devenus journalistes. Écoute, moi, je me suis toujours demandé, parce qu'on se croise toujours dans des événements de personnes malentendantes et sourdes. Jérémy est toujours là. Il est maintenant responsable de l'accessibilité à Radio-Canada.
1: Je l'ai déjà reçu, justement, à l'émission il y a quelques temps.
4: Exactement. Oui, c'est ça. Fait que c'est vraiment lui qui a mené ça là, à bout de bras, que le téléjournal de 18 heures de Montréal, juste Montréal, mais quand même Montréal, c'est dans la... et c'est seulement les 30 premières minutes. Mais je te dirais que le gros de l'information, tu sais, comme ce soir, bon, il va y avoir ce qui s'est passé au Népal, là, il y a un gros glissement pas un glissement de terrain, mais une espèce de vague de boue qui a tué beaucoup de monde, dont 24 Canadiens. Ça va être interprété en langue des signes, ça va ouvrir le bulletin, toute l'affaire des tarifs, le début de la campagne électorale. À partir de 18h30 jusqu'à 19h, c'est des reportages qui sont un petit peu plus élaborés, puis des entrevues, souvent. Alors, mais je te dirais que le gros de l'information, et ce qui est intéressant, c'est qu'il aurait pu prendre une interprète entendante, mais non, c'est une interprète sourde, OK?
1: Moi, qu'est-ce que ça change?
4: Ben, c'est qu'elle est vraiment sourde, elle n'entend rien. Donc, elle a un studio spécial. Il y a une interprète entendante, bien sûr, qui lui interprète en langue des signes ce que Patrice Roy dit. Et elle le répète en langue des signes aussi. Alors, les entendants, les interprètes entendants, OK, de ce qu'on m'a dit, c'est que c'est pas leur langue maternelle. OK? Tandis qu'elle s'appelle Florence Lacombe, je crois, l'interprète. sourde, c'est sa langue maternelle. Alors, c'est plus simplifié. C'est pas, la nuance reste là, mais les sourds de naissance, les sourds signants de naissance vont mieux comprendre quand c'est une interprète sourde. Pendant la pandémie, rappelle-toi, la médecin de Montréal, quand elle faisait des points de presse, pas à Ruda, là, à Montréal, quand elle faisait des points, il y avait une interprète
0: en
4: arrière d'elle. C'est Patricia, très, très connue dans la communauté sourde. Patricia est sourde. Donc, devant le médecin, il y avait une interprète entendante. Patricia voyait ça et répétait. Et c'est comme quelqu'un qui parle français, puis qui est avec un Acadien, qui a un gros accent.
1: Puis, le fait d'avoir deux interprètes, j'imagine que ça il y a un délai entre ce qui est dit les entendants et ce qui est répété pour les personnes sourdes. Il y a un délai entre les deux.
4: Oui. J'avoue, je ne l'ai pas regardé encore. Moi, j'ai commencé, ça m'a pris du temps à me décider, mais je me suis lancée. En février dernier, j'ai commencé des cours de langue des signes, niveau 1. Il y en a 6, je crois.
1: Oui.
4: Écoute, c'est quelque chose, là, parce que c'est une grammaire différente. Alors, quand je vais être un petit peu plus avancée, là, parce que c'est sûr qu'ils signent très vite. Alors, j'étais un peu découragée cet été, là, j'essayais, j'ai vu des choses passer sur mes réseaux sociaux. Je me disais, fait que là, je le revoyais au ralenti, ça va très vite. Alors, c'est sûr que ça doit être un défi. C'est sûr qu'aussi, elle s'est préparée, là. Elle a les textes. J'ai déjà travaillé comme réalisatrice à Radio-Canada. Il y a des textes dans le télésouffleur. Elle en a pris connaissance avant. Fait qu'elle va pas interpréter chaque mot. Elle va interpréter le sens de la nouvelle.
1: L'idée, c'est ça. Puis, j'ai un contact à Radio-Canada, ici à Québec, qui vient toujours, qui m'a écrit il y a quoi, il y a une demi-heure, pour me dire qu'il n'était même pas au courant que ça se faisait à Montréal. Et donc, moi, c'est parce que je l'ai interpellé pour savoir si ça allait arriver à Québec ou dans d'autres régions, parce que là, pour l'instant, on parle que de Montréal.
4: Oui, je sais. Non, c'est quelque chose. Mais, tu sais, ils ont interviewé, j'ai vu le reportage, ils ont fait un reportage le jour 1. Mm-hmm. Et il y avait quelqu'un du réseau québécois, Anne-Marie Paradis, du réseau québécois pour l'inclusion des personnes sourdes et malentendantes. Puis on est en retard par rapport à d'autres pays, tu sais, ça c'est sûr. Ouais. Mais ça prend, c'est de l'argent, là. C'est deux interprètes, tu sais. Ouais. Alors,
1: est-ce que ce service-là est inclus et offert en ASL pour le Canada anglais?
4: C'est une bonne question. Je ne sais pas.
1: On va fouiller ce détail-là.
4: Oui, il va falloir s'informer. Oui, il y a quelqu'un qui dit, je vois dans le chat qu'elle a, Stéphanie Gamache, qu'elle a suivi le niveau 1, puis c'est un beau défi. Oui, il va falloir que je me remette dedans parce que j'ai le niveau 2 qui commence cet automne, là, puis il va falloir que je revoie les vidéos des cours que j'ai suivis.
1: Oui. Hey, on va passer à un autre sujet parce que tu avais d'autres sujets, me semble. Puis là, je vois le fil. Fait qu'on va y aller avec un autre.
4: Oui, écoute, quand j'ai vu ça, j'ai fait, mais voyons donc, en fait, tu m'as envoyé ça par Messenger, je me suis dit, ben voyons donc, c'est quoi ça? Google Pixel 11, je sais pas, moi je suis iPhone, hein? Mm-hmm. Mais,
1: Android, je vais pouvoir aider.
4: je sais pas, Android. Est-ce que c'est un nouveau téléphone?
1: Oui, c'est le nouveau qui a été présenté il y a quelques semaines.
4: Voilà. Ils ont ajouté la fonction... en langue des signes américaine, donc American Sign Language.
1: ASL, bon.
4: ASL. Donc, si tu as le Google Pixel et tu me disais que ça prend un logiciel spécial,
1: Non, même pas. Ça vient nativement.
4: OK.
1: C'est ce que j'ai compris en tout cas, là.
4: Oui, c'est ça. Donc, ce que c'est que les gens, les personnes sourdes américaines ou qui s'expriment en ASL vont pouvoir signer au lieu de texter. Parce que, encore une fois, la langue des signes pour les sourds de naissance, c'est leur langue maternelle, c'est leur langue première. Et puis, ils sont moins à l'aise à l'écrit. Alors là, ils vont pouvoir signer et le téléphone va pour leur interlocuteur qui, lui, ne comprend pas la langue des signes, bien, l'interlocuteur va recevoir le message par écrit. Je veux dire, j'en reviens juste pas, là.
1: Puis la personne, tu sais, on va expliquer un exemple. Tu es sourde, je suis entendant. Tu signes, je vois sur mon appareil qu'est-ce que tu viens de dire.
4: Oui.
1: Je donne une réponse à ça et ça apparaît en écrit sur ton téléphone.
4: Ça va apparaître en langue des signes sur mon téléphone.
1: Ah, j'avais pas ce détail-là, mais wow!
4: Oui, c'est un avatar. Ils ont créé comme... Enfin, c'est ce que j'ai compris, là. Je me trompe peut-être, mais j'avoue, au mais début, je me disais, mes amis sourds et sourdes, là, parce que j'en ai quand même certaines, là, Marie-André, elle va se reconnaître si elle écoute, les gens sont flabbergastés. Ils ont enregistré l'intelligence artificielle, évidemment. Ça s'appelle Google DeepMind. Alors, c'est ça qui entraîne l'intelligence artificielle. Ils ont analysé, mémorisé des milliers et des milliers d'heures de vidéos en langue des signes pour arriver à ça. J'ai vu des graphiques et j'ai vu passer plein de vidéos de sourds qui sont flabbergastés de l'efficacité.
1: Donc, pour l'instant, ça sera offert quand ASL, ça veut dire Canada, Anglais, États-Unis.
4: Oui, c'est ça.
1: Normalement, Google le fait, là, je veux dire.
4: Oui, mais...
1: La langue française, là. Mais il faut s'attendre à ce que après l'ASL, ben on ait la langue des signes française.
4: Française de France.
1: De France. Et ensuite de ça,
4: oui,
1: celle qui est canadienne. Hey, oui. Il nous reste 2 minutes. Je pense que tu as un dernier sujet.
4: Oui, bien, j'ai vu passer ça. En fait, c'est toi-même qui me l'as envoyé, d'ailleurs. C'est une jeune femme dans le bas du fleuve, je crois, qui cherche des interprètes. Il y a une pénurie d'interprètes au Québec. J'avoue que je ne comprends pas exactement pourquoi. Je sais que ça se donne au Cégep du Vieux-Montréal. Et ce que je lisais dans l'article, c'est qu'il y a eu, juste 6 personnes de la cohorte qui ont gradué, là. Alors, c'est sûr que... Parce qu'il y a quand même une demande importante, tu sais. Il n'y a pas si longtemps, là, les sourds seniors, ils arrêtaient au secondaire, là, tu sais. Ils n'allaient pas plus loin dans leurs études. Il y en avait qui y allaient. Mais maintenant, il y a des services qui leur sont à faire. Sauf qu'elle, je crois que c'est à... Je me rappelle plus où est-ce qu'elle est, mais elle cherche désespérément une interprète pour ses cours. OK? C'est extrêmement important. Fait que je ne sais pas si les gens... en tout cas, j'espère pour elle qu'elle va le trouver.
1: Je l'espère. Puis, juste une dernière parenthèse avant de terminer l'émission. Je ne sais pas si tu as déjà vu ou que tu la connais peut-être. Il y a une orthopédiste, je pense que c'est en Gaspésie.
4: Oui,
1: ou,
4: oui, Audrey.
1: Oui, c'est ça.
4: Oui.
1: En Gaspésie ou sur la côte nord.
4: Non, elle est à Granby ou Sherbrooke, dans ce coin-là. Elle est en Estrie, Audrey. Okay. C'est extraordinaire, là.
1: Juste pour terminer, pour les gens qui ne connaissent pas le dossier, elle a engagé une personne pour signer, pour communiquer avec sa clientèle. Et, ben elle peut faire toutes ses affaires d'orthopédie ou whatever quoi, parce qu'elle a son interprète avec elle en tout temps au travail.
4: Oui, oui. Et puis, elle voyage dans des congrès internationaux, puis à chaque fois, elle embauche quelqu'un pour y aller avec elle.
1: Oui, puis c'est beau de voir ce qu'elle fait. Je veux dire, elle s'empêche pas de rien faire.
4: Pas en tout.
1: Moi, je la suis sur les réseaux sociaux, là, puis...
4: Oui.
1: C'est motivant, puis c'est ça, à oui, faire, là, puis ça fonctionne bien.
4: Elle est podiatre.
1: Oui, c'est vrai. J'avais un petit blanc là-dessus. Hey, merci beaucoup, Jeanne, puis
4: ça
1: encore
4: une fois,
1: plein d'informations. Puis on va vérifier le Google, comment ça... On va suivre ce dossier-là, en tout cas.
4: Absolument.
1: Bye-bye, on se reparle bientôt. Bye-bye. C'était donc... Jeanne Choquette, qui était là pour la chronique sur les gens qui sont sourds ou qui vivent avec une sourdité. Eh bien, c'est déjà tout le temps qu'on a pour cette émission d'aujourd'hui. J'espère que vous avez apprécié. On travaille certaines choses là, en coulisses là, pour les prochaines semaines. Les élections s'en viennent. Donc, on travaille certaines choses là, pour que vous puissiez être bien informés par des choses qui vous touchent réellement en tant que personne handicapée et non, on va donner tant de millions pour telle usine à quelque part. Si je dis pas que c'est pas important, là, c'est pas ce que je dis. Ce que je dis, c'est que ce genre de truc-là n'est pas relié à notre handicap, donc on va s'entretenir avec quelqu'un qui va nous décortiquer ça pour ce qui est du milieu des personnes handicapées. Allez, je vous laisse là-dessus, gang. Puis on se retrouve la semaine prochaine à 16h si vous nous écoutez en direct, que ce soit sur Facebook Live ou CKIA FM. Et je le répète, merci beaucoup à l'organisation de CKIA FM. Ils sont très, très willing de tout ce que je fais, toutes les affaires que je leur apporte. Merci beaucoup d'être aussi fou de moi que moi, chère personne de CKIA. Vous allez vous reconnaître. Merci. On se reparle. D'abord.
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1: Bonjour, ici Julianne Perrault. Voici votre bulletin du vendredi 28 août 2026. Christian Savard portera les couleurs du Parti québécois dans Taschereau. L'ancien directeur général de Vivre en ville, qui l'a dirigé pendant 19 ans, remplace Vincent Marissal, exclu du Parti québécois cette semaine. Christian Savard affirme vouloir s'attaquer notamment aux enjeux de logement, d'itinérance et de mobilité dans la capitale. Il affrontera notamment les députés sortants de Québec solidaire, Étienne Grandmont, ainsi que les candidats libéraux, caquistes et conservateurs. Saint-Roch XP se poursuit aujourd'hui dans le quartier Saint-Roch. Plusieurs spectacles gratuits sont au programme, notamment Jacques Surette, Vermeil, Christine Campbell et Balaclava. En soirée, le public pourra aussi voir Cœur de pirate à l'Impérial Belle dans le cadre de la série Ubisoft. Les festivités se poursuivent jusqu'à samedi avec des prestations musicales, de la musique de rue et des activités pour toute la famille. Le chef du Parti libéral du Québec, Charles Milliard, a présenté jeudi ses priorités pour la région de Québec. Il promet notamment de poursuivre les études sur un éventuel troisième lien entre Québec et Lévis et de compléter la première phase du tramway. Le PLQ souhaite ainsi transformer une partie de l'autoroute Laurentienne en boulevard urbain et accélérer le remplacement des navires de la traverse Québec-Lévis. Milliard veut renforcer le statut de Québec comme capitale nationale. À quelques jours de la rentrée scolaire, les travaux battent leur plein au pavillon Alphonse Desjardins. L'équipe du Rassemblement pour l'alimentation durable et l'innovation solidaire, RADI, s'affaire à effectuer les derniers préparatifs avant l'arrivée des étudiants. La cafétéria offrira des repas variés à faible coût directement sur le campus. Ce qu'on met de l'avant, c'est vraiment le par et pour. Plus l'offre alimentaire est gérée par des étudiants, par la communauté, le mieux c'est, explique Cédric Globe, cofondateur et président du RADI. Retrouvez le texte complet au ckiafm.org. Et finalement, le Pignon Bleu invite les familles à la grande fête du port de Québec ce samedi de 13h à 17h devant l'oasis du port. Plusieurs activités gratuites sont prévues, dont des jeux gonflables, du maquillage, des concours et des jeux proposés par des exposants. L'équipe du Pignon Bleu sera notamment sur place pour servir des hot dogs, du maïs et des breuvages. Les profits de vente serviront à soutenir la mission de l'organisme. C'est ce qui complète cette édition. Au nom de toute l'équipe, bonne journée à l'antenne de CKIA 88.3 FM et CKIAFM.org.

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1: Bonjour, ici Julianne Perrault. Voici votre bulletin du vendredi 28 août 2026. Christian Savard portera les couleurs du Parti québécois dans Taschereau. L'ancien directeur général de Vivre en ville, qui l'a dirigé pendant 19 ans, remplace Vincent Marissal, exclu du Parti québécois cette semaine. Christian Savard affirme vouloir s'attaquer notamment aux enjeux de logement, d'itinérance et de mobilité dans la capitale. Il affrontera notamment les députés sortants de Québec solidaire, Étienne Grandmont, ainsi que les candidats libéraux, caquistes et conservateurs. Saint-Roch XP se poursuit aujourd'hui dans le quartier Saint-Roch. Plusieurs spectacles gratuits sont au programme, notamment Jacques Surette, Vermeil, Christine Campbell et Balaclava. En soirée, le public pourra aussi voir Cœur de pirate à l'Imperial Bell dans le cadre de la série Ubisoft. Les festivités se poursuivent jusqu'à samedi avec des prestations musicales, de la musique de rue et des activités pour toute la famille. Le chef du Parti libéral du Québec, Charles Milliard, a présenté jeudi ses priorités pour la région de Québec. Il promet notamment de poursuivre les études sur un éventuel troisième lien entre Québec et Lévis et de compléter la première phase du tramway. Le PLQ souhaite ainsi transformer une partie de l'autoroute Laurentienne en boulevard urbain et accélérer le remplacement des navires de la traverse Québec-Lévis. Milliard veut renforcer le statut de Québec comme capitale nationale. À quelques jours de la rentrée scolaire, les travaux battent leur plein au pavillon Alphonse Desjardins. L'équipe du Rassemblement pour l'alimentation durable et l'innovation solidaire, RADI, s'affaire à effectuer les derniers préparatifs avant l'arrivée des étudiants. La cafétéria offrira des repas variés à faible coût directement sur le campus. Ce qu'on met de l'avant, c'est vraiment le par et pour. Plus l'offre alimentaire est gérée par des étudiants, par la communauté, le mieux c'est, explique Cédric Globe, cofondateur et président du RADI. Retrouvez le texte complet au ckiafm.org. Et finalement, le Pignon Bleu invite les familles à la grande fête du port de Québec ce samedi de 13h à 17h devant l'Oasis du port. Plusieurs activités gratuites sont prévues, dont des jeux gonflables, du maquillage, des concours et des jeux proposés par des exposants. L'équipe du Pignon Bleu sera notamment sur place pour servir des hot dogs, du maïs et des breuvages. Les profits de vente serviront à soutenir la mission de l'organisme. C'est ce qui complète cette édition. Au nom de toute l'équipe, bonne journée à l'antenne de CKIA 88.3 FM et CKIAFM.org.

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4: Bonjour, ici Julianne Perrault. Voici votre bulletin du vendredi 28 août 2026. Christian Savard portera les couleurs du Parti québécois dans Taschereau. L'ancien directeur général de Vivre en ville, qui l'a dirigé pendant 19 ans, remplace Vincent Marissal, exclu du Parti québécois cette semaine. Christian Savard affirme vouloir s'attaquer notamment aux enjeux de logement, d'itinérance et de mobilité dans la capitale. Il affrontera notamment les députés sortants de Québec solidaire, Étienne Grandmont, ainsi que les candidats libéraux, caquistes et conservateurs. Saint-Roch XP se poursuit aujourd'hui dans le quartier Saint-Roch. Plusieurs spectacles gratuits sont au programme, notamment Jacques Surette, Vermeil, Christine Campbell et Balaclava. En soirée, le public pourra aussi voir Cœur de pirate à l'Imperial Bell dans le cadre de la série Ubisoft. Les festivités se poursuivent jusqu'à samedi avec des prestations musicales, de la musique de rue et des activités pour toute la famille. Le chef du Parti libéral du Québec, Charles Milliard, a présenté jeudi ses priorités pour la région de Québec. Il promet notamment de poursuivre les études sur un éventuel troisième lien entre Québec et Lévis et de compléter la première phase du tramway. Le PLQ souhaite ainsi transformer une partie de l'autoroute Laurentienne en boulevard urbain et accélérer le remplacement des navires de la traverse Québec-Lévis. Milliard veut renforcer le statut de Québec comme capitale nationale. À quelques jours de la rentrée scolaire, les travaux battent leur plein au pavillon Alphonse Desjardins. L'équipe du Rassemblement pour l'alimentation durable et l'innovation solidaire, RADI, s'affaire à effectuer les derniers préparatifs avant l'arrivée des étudiants. La cafétéria offrira des repas variés à faible coût directement sur le campus. Ce qu'on met de l'avant, c'est vraiment le par et pour. Plus l'offre alimentaire est gérée par des étudiants, par la communauté, le mieux c'est, explique Cédric Globe, cofondateur et président du RADI. Retrouvez le texte complet au ckiafm.org. Et finalement, le Pignon Bleu invite les familles à la grande fête du port de Québec ce samedi de 13h à 17h devant l'Oasis du port. Plusieurs activités gratuites sont prévues, dont des jeux gonflables, du maquillage, des concours et des jeux proposés par des exposants. L'équipe du Pignon Bleu sera notamment sur place pour servir des hot dogs, du maïs et des breuvages. Les profits de vente serviront à soutenir la mission de l'organisme. C'est ce qui complète cette édition. Au nom de toute l'équipe, bonne journée à l'antenne de CKIA 88.3 FM et CKIAFM.org.
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3: Bonjour, ici Julianne Perrault. Voici votre bulletin du vendredi 28 août 2026. Christian Savard portera les couleurs du Parti québécois dans Taschereau. L'ancien directeur général de Vivre en ville, qui l'a dirigé pendant 19 ans, remplace Vincent Marissal, exclu du Parti québécois cette semaine. Christian Savard affirme vouloir s'attaquer notamment aux enjeux de logement, d'itinérance et de mobilité dans la capitale. Il affrontera notamment les députés sortants de Québec solidaire, Étienne Grandmont, ainsi que les candidats libéraux, caquistes et conservateurs. Saint-Roch XP se poursuit aujourd'hui dans le quartier Saint-Roch. Plusieurs spectacles gratuits sont au programme, notamment Jacques Surette, Vermeil, Christine Campbell et Balaclava. En soirée, le public pourra aussi voir Cœur de pirate à l'Impérial Bell dans le cadre de la série Ubisoft. Les festivités se poursuivent jusqu'à samedi avec des prestations musicales, de la musique de rue et des activités pour toute la famille. Le chef du Parti libéral du Québec, Charles Milliard, a présenté jeudi ses priorités pour la région de Québec. Il promet notamment de poursuivre les études sur un éventuel troisième lien entre Québec et Lévis et de compléter la première phase du tramway. Le PLQ souhaite ainsi transformer une partie de l'autoroute Laurentienne en boulevard urbain et accélérer le remplacement des navires de la traverse Québec-Lévis. Milliard veut renforcer le statut de Québec comme capitale nationale. À quelques jours de la rentrée scolaire, les travaux battent leur plein au pavillon Alphonse Desjardins. L'équipe du Rassemblement pour l'alimentation durable et l'innovation solidaire, RADI, s'affaire à effectuer les derniers préparatifs avant l'arrivée des étudiants. La cafétéria offrira des repas variés à faible coût directement sur le campus. Ce qu'on met de l'avant, c'est vraiment le pair et pour. Plus l'offre alimentaire est gérée par des étudiants, par la communauté, le mieux c'est, explique Cédric Globe, cofondateur et président du RADI. Retrouvez le texte complet au ckiafm.org. Et finalement, le Pillon Bleu invite les familles à la grande fête du Port de Québec ce samedi de 13h à 17h devant l'Oasis du Port. Plusieurs activités gratuites sont prévues, dont des jeux gonflables, du maquillage, des concours et des jeux proposés par les exposants. L'équipe du Pillon Bleu sera notamment sur place pour servir des hot dogs, du maïs et des breuvages. Les profits de vente serviront à soutenir la mission de l'organisme. C'est ce qui complète cette édition. Au nom de toute l'équipe, bonne journée en antenne de CKIA 88.3 FM et CKIAFM.org.
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0: bonjour et bienvenue à l'émission Julie Lioli. Mon nom est Julie Collin et pour les deux prochaines heures, on discute de littérature. C'est toujours un plaisir d'être avec vous le vendredi. Avant de vous présenter le menu d'aujourd'hui, j'ai une annonce d'intérêt général à diffuser. Le genre d'annonce que je fais pour la première fois à l'émission et j'espère que ce sera la dernière. Il y a une collègue libraire de la région de Québec qui est portée disparue. L'avis du service de police de Québec est daté du 26 août, soit d'environ 48 heures, puisque nous sommes le 28 août. Voici l'avis que vous pouvez retrouver sur la page Facebook Sécurité publique de la Ville de Québec et que j'ai partagé sur mon profil personnel ce matin. Je suis allée vérifier environ 5 minutes, c'était encore actif comme avis. Donc, le service de police de la Ville de Québec sollicite l'aide de la population et des médias afin de localiser Leila Padak-Trudel, 25 ans. Madame Padak-Trudel a été vue pour la dernière fois chez des amis. Elle réside dans le secteur de Limoilou. Elle se déplace en transport en commun et en vélo locatif. Elle pourrait se trouver dans le secteur de Montmorency et dans d'autres secteurs de la Ville de Québec. Ses proches ont des raisons de craindre pour sa santé et sa sécurité si elle n'est pas localisée rapidement. Elle mesure environ 5 et 11, donc 1,80 m. Elle pèse environ 110 kg, environ 243 livres, a les cheveux blonds bruns et a les yeux bruns. L'avis contient aussi une photo de Leila. Si vous détenez des renseignements, communiquez avec le service de police en composant le 911 pour obtenir une assistance immédiate ou le 418-641-AGIR, donc c'est le 2447, pour laisser un message. Donc voilà, c'est dit avec quand même une certaine émotion. Là, c'est pas le genre d'affaire qui est très le fun à annoncer. Mais bref, je trouvais ça important vu que j'ai une tribune. Donc, notre menu. Au menu aujourd'hui, la rediffusion de deux segments qui ont été diffusés lors de l'émission spéciale du 12 août 2026, soit le trio de feu Valérie Forgue, Paul Bordelot et Denis Michaelis, ainsi que Nicolas Auclair-Tremblay. J'aurai aussi quelques actualités et suggestions d'activités pour vous. Là, ça recommence très activement, c'est la rentrée, c'est foisonnant, c'est qu'il y a plein de choses à faire dans la Ville de Québec et pas que. Évidemment, parce qu'on est vendredi, on va se partager nos vendredis lectures. Pour les partager avec nous, c'est super simple, c'est sur Facebook, Instagram. On peut consulter mon profil qui s'appelle Julie Lioli, hein, comme l'émission. Et par courriel, c'est le julie.colin@ckiafm.org. Colin, ça prend deux L, très important. Donc, c'est parti! Le studio est plein en ce moment. Toutes les chaises sont occupées. Bonjour Valérie Forgue.
1: Allô Julie.
0: Bonjour Paul Bordelot.
2: Allô Julie.
0: Bonjour Denis Michaelis.
3: Bonjour Julie.
0: Donc, tous trois, vous êtes arrivés avec vos piles de livres québécois. Peut-être que je peux commencer avec Paul. Paul, comment t'as fait ta sélection cette année? Comment t'as fait tes choix? Parce que t'aurais pu choisir probablement 50 livres.
2: Oui, l'année dernière, j'avais pris 4 BD, je crois, ou 4 ou 5 ans. J'avais fait que de la BD par des gens de Québec. Là, je crois que je suis encore avec les gens de Québec. Non, j'ai une autrice de Montréal. Bon, je suis passé de la BD à la poésie. Ouais, ça va être en ça. J'ai pris même un recueil de plusieurs autrices auteurs. Donc, je suis allé piger dans mes trucs de l'année dernière. Il aurait pu en avoir plus.
0: Évidemment. Valérie, comment t'as fait ta sélection?
1: Écoute, moi aussi, d'habitude, j'ai comme une sélection un peu réfléchie. Là, vraiment, je suis allée assez pêle-mêle. J'ai de la poésie, j'ai des romans, j'ai deux livres, on va dire, inclassables. Évidemment, je suis allée avec des coups de cœur. C'est des vrais coups de cœur. C'est des livres que j'ai lus avec un immense plaisir, des livres que j'ai, est-ce qu'on peut dire, dévorés. Mm-hmm. Certains avec lesquels même j'ai une relation plus personnelle. On y reviendra. Mais c'est ça, je pense que ce qui guide les choix à chaque année, c'est vraiment des livres dont on se souvient vraiment, qui ont laissé une empreinte importante, puis qu'on a envie de faire découvrir. J'ai essayé d'y aller quand même avec des titres aussi... c'est des titres dont on a entendu parler, bien sûr, mais tu sais, c'est pas comme le livre dont tout le monde va parler non plus. Donc, j'ai envie de faire découvrir ces livres.
0: Et toi, Denis, comment tu as sélectionné tes livres?
3: Alors moi, comme je suis français et que je viens de Paris, ma connaissance en littérature québécoise n'est pas encyclopédique. Donc c'est plutôt des livres qui ont paru chez nous dans une collection, on va dire, parisienne. Donc ça, c'est un des premiers coups de cœur. Ensuite, j'ai eu envie de lire d'autres livres de cette même autrice que j'adore et dont je vais parler plus tard. Et je suis aussi un peu comme Valérie, j'essaie de sortir un peu des sentiers battus, de ne pas justement avoir comme coup de cœur nos grands best-sellers et incontournables romans québécois. Donc je pense que voilà, il y a parmi mon choix des livres qui sont un peu de niche aussi, et une autrice apparemment qui est très connue chez vous, qui fonctionne très très bien chez nous dans une collection de romans noirs.
1: Ok. Il faut dire que Denis est en vacances ici avec Jean-Marie, donc c'est pas prévu sa présence. C'est...
3: Ouais, j'ai beaucoup travaillé. Non, je te jure, j'ai travaillé des heures et des heures. J'ai lu, j'ai pris des notes, j'ai deux feuilles. Non, non, j'ai fait ça de manière très, très sérieuse.
0: Ah non, mais c'est parfait. Oui. Puis c'est vraiment plaisant de t'accueillir aussi ici.
2: T'as fait tes devoirs.
3: Ouais, toujours.
2: Vraiment.
3: Toujours.
0: Ben oui, puis les années prochaines, tu pourras participer à distance si tu veux. Ben il y a des gens qui sont par Zoom pendant la journée, donc ce sera possible.
3: Ben, ça
0: on s'en
3: plaisir.
0: Reparlera l'année prochaine. On commence par quoi? Par qui? Là? Battez-vous pas, mais il faut qu'on commence.
3: Honneur aux dames.
1: Ben, moi, je peux commencer, vu que j'ai comme une pile plus grosse que les autres.
0: Ouais.
1: Je sais pas. Je me lance avec le premier dont j'ai envie de parler. Dévotion, par Alice Rivard, paru aux Herbes Rouges à l'automne dernier, si je me trompe pas. Moi, c'est un roman que j'attendais avec impatience quand il est sorti. Alice Rivard, qui est poète, qui a dirigé le collectif Mortel il y a quelques années, dans lequel j'ai participé. C'est comme ça qu'on a fait connaissance. Et donc, ce livre-là, les dessous du livre sont le travail, tout ce qui l'entoure. Je connaissais un petit peu, donc sans connaître en détail, évidemment. Donc, j'avais très, très, très hâte de le tenir entre mes mains. C'est un roman... est-ce qu'on pourrait dire... Moi, je vais vous dire un roman, une sorte de roman d'apprentissage. En fond, on suit le personnage d'Alex, qui est une jeune femme qui vit à Victoriaville avec amis et amoureux, et qui est dans une mauvaise relation, en fait, une relation difficile, une relation de violence, et qui va prendre la fuite avec son meilleur ami pour partir dans la grande ville à Montréal. On est au début des années 2000, 2008, les mouvements étudiants et tout. Et donc, dans ce contexte-là, Alex et son ami se retrouvent en ville, à Montréal, et tous les deux, ben, on suit beaucoup plus Alex que son ami, mais c'est une histoire d'amitié profonde. On suit Alex, dans le fond, qui va se connaître, se découvrir, se rencontrer, à travers les mouvements militants, mais aussi et surtout à travers le travail... un travail d'escorte, si on veut. Elle va découvrir les milieux BDSM. Et donc, là, elle va apprendre et découvrir un milieu où il y a des violences qui sont consenties et non subies. Donc, l'apprentissage est là, mais c'est vraiment un livre de connaissance de soi, d'amitié. L'écriture d'Alice est d'une clarté. Évidemment, la poète n'est jamais très loin. Il y a des scènes extrêmement touchantes avec le personnage qui est son meilleur ami dans le livre, avec différents personnages qu'elle va rencontrer aussi, des histoires d'amitié, des histoires d'amour. Quoi dire? C'est un livre que j'ai aimé parce que, justement, il y a quelque chose d'assez osé d'aller dans ces milieux-là, quand même. Est-ce que tu l'as lu?
0: Non, je ne l'ai pas lu.
1: Oui, il y a quelque chose d'assez particulier. T'sais, c'est un livre... C'est vraiment un roman d'apprentissage. C'est sûr que la dimension BDSM est présente. Mais il faut pas que ce soit quelque chose qui soit un frein à la lecture de ce livre-là, parce qu'il y a mille autres choses autour, dont la connaissance de soi, dont il y a toute une réflexion. Il y a évidemment le contexte aussi des mouvements étudiants, militants et tout. Voilà, donc c'est un livre que je recommande vraiment chaudement. Puis là, je le recommande à ceux qui sont autour de moi qui ne l'ont pas lu. Ouais, je t'en ai parlé beaucoup quand je le lisais.
2: C'est vrai. C'est vrai. Je vais sauter dedans cette année.
1: Oui, parce que l'écriture est vraiment très intelligente, très sensible aussi, évidemment, pour aborder certains sujets comme la violence, comme la famille choisie aussi. Voilà. Donc, à lire.
0: À lire. Oui. Comme tous les livres qui seront recommandés
1: aujourd'hui. Comme tous les livres qui sont ici. Puis pour vrai, ça n'a pas du tout rapport, mais je le dis au passage, tous les livres... Ils sont vraiment très beaux. Tu sais, le livre d'Alice, par exemple, la couverture est juste magnifique. Mmh. Je le montre, moi, je le trouve
0: très beau. Oui, c'est important que le livre soit beau aussi, parce que ça aide à vendre, là. Tu sais, ça attire l'œil, ça distingue de tous les autres, tu sais.
1: Oui.
0: Donc, ouais, c'est important, en effet. Donc, c'est la première suggestion.
1: Oui.
0: Par la suite, qu'est-ce qu'on fait? Qui suggère quoi?
1: Est-ce qu'il y a des termes dans ça qui vous parlent et que vous avez envie de...
3: Mais c'est pas de la dark romance.
1: Pas du tout. Non, absolument pas. C'est un livre, comme je l'ai dit, on n'est pas du tout dans la dark romance. Là. On est vraiment dans un, tu sais, quand on dit coming of age, un livre d'apprentissage. Mmh. Et le passage aussi de, c'est une jeune adulte, donc qui va s'émanciper, qui va vraiment faire des choix de vie importants pour la suite en fait de sa vie. Donc non, on n'est pas du tout dans la dark romance. Non.
0: Paul, t'as
2: Après ça, qu'est-ce que je pourrais parler?
0: Ah, mais t'es pas
2: après?
0: Obligé de faire des liens avec
2: BDSM,
0: les...
1: Il me semble que t'en avais fait plein de liens l'année passée, non? T'es
2: ouais, non,
1: plus.
2: Ça marchait, hein? Ben là, je vais parler de Roche. Tiens, on va parler de Roche, on va parler de différentes Roches qui existent, mais en poésie. Donc, Mireille Gagné, chez... c'est des éditions...
0: La Peuplade, la collection Peuplade, L'âme.
2: C'est ça, L'âme, ouais. Avec un... Qui est comme biffé, là, le AMS, c'est biffé. C'est nouveau, cette collection-là. Il y en a eu Larry Tremblay, il y a eu Mireille et...
0: Stéphanie Tremblay, l'autre. C'est Larry Tremblay, Stéphanie Tremblay,
2: voilà. Ouais. Mireille, ben, on la connaît un peu, hein, quand même. C'est une autrice de Québec qui fait Le Lièvre d'Amérique... qui a fait aussi...
0: Frappe à bord,
2: que j'avais beaucoup aimé il y a plusieurs niveaux dans Frappe à bord, là, sur la fameuse île, pas des Anticosti, mais
1: la
2: grosse île avec les fameux Frappe à bord, mais tout ce qui est arrivé aussi avec les gens qui allaient en quarantaine là-bas. Là, Mireille, elle va parler de Roche, carrément, de Roche qu'elle va se mettre

0: poésie, ça, c'est une autre question qu'on se posait. Parce que la poésie, c'est tout maintenant. C'est pas juste de la prose. Tout ça, ça va loin. Puis on sent un peu le roman, la romancière derrière.
1: Moi, je dirais même un peu la conteuse, en fait. Ouais. On dirait que c'est comme si elle avait un peu lâché, ouvert la porte un peu à sa voix de conteuse, qui est quand même présente depuis son tout premier livre de poésie.
2: Ouais.
1: Mais là, le fait que ce soit des fragments en prose, puis il y a quand même un fil narratif à travers le. Ouais. Le livre et tout, fait que moi je trouvais ça le fun de le découvrir.
2: Puis un texte qui est plus long aussi.
0: Un super beau texte à la fin, là. Puis ben, peut-être presque à la fin. Je vais vous lire un petit extrait de page 128. Donc, je suis parfois une pierre, impossible à saisir du regard. Vous n'arrivez pas à m'escalader entièrement. Ma surface se dérobe, vous échappe. Une multitude d'angles et de regards fuyants. Vous pourriez jurer que je bouge à votre insu et vous n'auriez pas tort. On adore, Valérie puis moi, marcher sur la plage quand on va en Gaspésie et ramasser des cailloux. Surtout Valérie Faure, qui fait une collection. Si elle pourrait tout ramener, elle ramènerait des seaux de cailloux. Puis le caillou, marcher sur la plage, ramasser des cailloux, celui-là est en forme de cœur, celui-là. Oui. Toi, c'est les cailloux blancs.
1: Ben oui, pour vrai, je pense que c'est une des forces du livre de Mireille, c'est d'être allé chercher ce côté-là. Il y a pas tout le monde, mais énormément de gens quand même qui ont une espèce de fascination, un lien particulier avec les roches, comme tu dis, tu sais, quand on marche sur la plage, quand on va en voyage, ou tu sais, on dirait qu'on remplit nos poches, puis il y a comme quelque chose qui se crée entre nous et la roche, entre nous et le territoire. Il y a comme tout, tu sais, puis elle en parle d'une façon très... très vive, en fait. Les roches deviennent vraiment vivantes là, sous sa plume.
0: Non, c'est un très beau, très, très beau livre qui est tout récent, qui fait pas très longtemps. Elle avait fait son lancement justement à Libérer la liberté. Puis,
2: ça a été lancé en avril 2026.
0: Oui. Puis moi, ça m'a plu. J'ai pas encore terminé, tu vois, puis je suis presque à la moitié, puis j'ai un peu plus, là. J'ai d'autres livres à terminer, mais celui-là, je voulais en parler. J'avais bien aimé ça. Étant jeune, quand je revenais chez moi, ma mère me demandait de vider mes poches, et il y avait énormément de cailloux, mais c'était pas des beaux cailloux comme ramassés, là.
1: Ben, il y a une scène de cailloux dans la sécheuse, là, là-dedans, là, les cailloux
0: Mais je mettais pas je les mangeais pas, par contre.
2: Non. Ben, elle les mangeait pas non plus. Elle faisait juste les mettre dans sa bouche.
0: La sensation du caillou. Peut-être que je vais commencer ça, là.
1: Ben, il y a quelque chose quand même d'assez viscéral. Là, quand c'est rendu que tu mets des cailloux dans ta bouche, il y a quelque chose, c'est comme l'envie de...
0: Mais c'est vraiment, vraiment très bien écrit, sérieux. Concassé de Mireille Gagné.
2: Chez La Peuplade.
0: Chez La Peuplade, à la collection L'Âme.
2: Absolument. Denis, t'as envie de te lancer avec un premier livre?
3: Je vais briser la glace tout de suite et je vais parler du livre de Valérie.
2: C'est ce qu'elle anticipe depuis tantôt. C'est le moment.
3: Elle ne savait pas.
2: Ben ouais.
3: Un choix d'amour.
0: C'est bon ça.
3: Ouais, c'est bien comme bouquin. En fait, j'ai mis du temps à le lire parce que Valérie est une amie, donc c'est une autofiction qui est racontée de manière fragmentaire, un peu elliptique, donc c'est sur quelqu'un qui fait le choix de pas avoir d'enfant, ça c'est le pitch, on va dire. Et bon, comme je la connais, je me suis dit j'avais un peu peur de tomber dans une autofiction qui soit un peu reality show, qui soit un peu presque indécente comme peuvent l'être certaines autofictions contemporaines. Et en fait, pas du tout. Et je trouvais ça très, très pudique et surtout hyper intéressant sur justement le fait de ne pas avoir d'enfant. Bon, nous, on n'en a pas non plus. Moi, j'en ai pas. Nous, on n'en a pas. En fait, on est entouré de plein de gens qui n'en ont pas, qui ont fait le choix de ne pas en avoir ou qui n'en ont pas eu. Et je trouve ça... Enfin, ça m'a fait beaucoup réfléchir aussi à la pression sociale sur les femmes, même si on en parle comme ça dans les conversations, mais le fait de le lire. Et en plus, c'est une écriture qui n'est pas du tout... Alors, c'est un compliment quand je dis ça. D'ailleurs, j'en parlerai pour les autres auteurs, mais pas intellectuelle, au sens qui ne cherche pas à démontrer quelque chose, mais qui est plutôt sensorielle, sensuelle, qui parle beaucoup du corps, aussi, ce que ça fait au corps des femmes. Et je crois que j'ai mieux compris certaines choses. La pression sociale, la pression des hommes, évidemment, aussi. Si, je ne vais pas trop dévoiler, mais la pression des compagnons sur tout le monde a un enfant, au fond c'est tout à fait ordinaire, ça peut être aussi tout à fait normal on ne manque pas plus d'amour et d'empathie quand on n'a pas d'enfant, et ça m'a aussi un peu ça m'a rassuré moi-même, donc je trouve que c'est un bouquin important, très intéressant et qui a une approche simple mais précise de cette grande question qu'on se pose tous.
2: Oui, puis qui est encore assez tabou. Ça devrait pas, là. Pourtant, les femmes ont le droit de ne pas avoir d'enfants, mais ça reste quand même toujours un peu une pression de quand est-ce que vous allez en faire des enfants.

0: il y en aura pas, là, tu sais. Puis là, d'avoir pris une décision comme ça, puis de s'être écouté, puis de s'être choisi, là, c'est vraiment un bon livre très utile d'une autrice qu'on aime bien, puis qui est dans la pièce avec nous.
1: Et je précise aussi qu'il y a beaucoup de références à d'autres œuvres, évidemment, oui, à d'autres autrices, etc. Et que c'est intégré dans le texte de manière, alors, très originale, ne serait-ce que formellement. C'est-à-dire qu'il y a des marges et la citation à côté, il n'y a pas des notes de bas de page, il n'y a pas ce côté un peu essai qu'il pourrait y avoir et qui pourrait peut-être un peu éloigner le lecteur de ce type de livre. Mais il y a toute une bibliographie derrière, donc c'est intéressant. Beaucoup d'œuvres littéraires aussi qu'elle cite.
0: Ouais.
1: Donc c'est bien, c'est vraiment accessible à tout le monde. C'est important, important de le préciser aussi.
0: Absolument, sous la direction littéraire de Nicolas Dawson. Oui.
2: Ah ben là, écoute, est-ce qu'on peut faire un lien?
0: On peut faire un lien, certainement.
2: Parfait. Ben écoute, je vais parler d'un autre livre. Un autre livre que j'attendais. Je ne sais pas si c'est correct ou pas d'avoir des articles. On a hâte de lire des auteurs qu'on aime ou des livres sur des sujets qui nous interpellent. Puis moi, je trouve ça bien parce que j'aime ça être dans l'attente. Puis après, quand le livre est dans nos mains, rarement déçu. Et donc, ce livre de Nicolas, ben oui, je l'attendais avec beaucoup d'impatience pour différentes raisons. Ben, d'abord, Nicolas est un auteur que j'aime beaucoup. J'ai déjà parlé dans les années précédentes aussi d'autres de ses livres qui ont été des coups de cœur. Quand ils sortent, j'aime le lire. C'est quelqu'un que je trouve extrêmement intelligent, sensible, qui aborde tous ces sujets de façon originale, personnelle, intellectuel, mais émotionnel à la fois. Je trouve que c'est la grande richesse de son écriture. Puis dans ce livre-là qui est particulier, c'est Vida, Journal de la peur aux éditions du Remue-Ménage, qui est son journal de deuil, donc le journal qu'il a tenu durant les années de maladie jusqu'au décès de sa sœur. C'est un livre que j'avais... J'avais hâte de le lire parce que c'est le sujet sur lequel je travaille depuis plusieurs années. Donc, des livres de deuil, des livres de ce type, j'en lis beaucoup depuis plusieurs années. Le livre de Nicolas, je pressentais qu'il allait me parler de manière particulière parce que c'est un journal, il a été écrit, ça fait pas très longtemps que sa sœur nous a quittés. Donc, il y a cette espèce je pressentais une urgence dans l'écriture, que j'allais sentir dans ce livre-là. En effet, elle est là. C'est un livre d'une immense générosité, j'ai trouvé. Générosité dans différents niveaux. Pour toute personne qui accompagne ou qui vit dans la peur de perdre quelqu'un qu'il aime. Pour toutes les personnes qui ont perdu des gens qu'il aime. Puis pour les gens qui aimaient sa sœur. Pour les gens qui aimaient lire sa sœur. Parce que comme Caroline Dawson a vécu une partie de sa maladie de façon publique. Elle en a parlé beaucoup à la radio. Elle était présente tout au long de ça. Fait qu'il y a beaucoup de gens qui, sans l'avoir rencontrée ou sans lui avoir parlé, avaient l'impression de la connaître. J'en fais partie, en fait. Je l'ai jamais rencontrée.
0: Moi non plus, je l'ai jamais rencontrée, Caroline.
2: J'ai envoyé un petit message à un moment donné à son anniversaire parce que j'avais aimé son livre de poésie puis j'avais aimé Là où je me terre, évidemment. Mais voilà. Donc, tu sais, elle-même a eu cette générosité-là, un peu envers ses lecteurs, envers les gens. Et je trouve que dans ce livre-là, Nicolas a la même générosité. Cela dit, il y a une certaine pudeur aussi. On n'est pas du tout dans un livre... on n'est pas dans quelque chose...
0: C'est pas voyeur.
2: Non, pas du tout, pas du tout, pas du tout. Il y a énormément de passages qui m'ont bouleversée. Je ne vais pas vous les recenser, mais c'est un livre qu'on lit vraiment le cœur tremblant. Lui aussi fait beaucoup de références à d'autres textes, d'autres auteurs, autrices qui l'apprécient, qui font écho à ce qu'il vit, à la musique. Puis le titre du livre, c'est Vida, Journal de la peur. Je trouve ça magnifique, ce sous-titre, parce que c'est vrai que c'est un journal de la peur, cette espèce de grande crainte qu'on partage tous au final, de perdre les gens qu'on aime. Mais tu sais, Vida, c'est la vie, puis c'est vraiment ce qui ressort aussi de ce livre-là, l'amour de la vie, l'amour pour sa sœur, puis l'héritage, qu'est-ce qui reste après. On referme le livre vraiment, c'est pas larmoyant, mais même si on a le cœur brisé, c'est certain, mais c'est vraiment ce qui en reste du livre, une espèce d'envie de célébrer la vie, de dire aux gens qu'on aime qu'on les aime, je dirais, est-ce que je peux dire même d'être une meilleure personne, de vraiment d'aller chercher ce qu'il y a de meilleur en nous pour bien vivre. Puis je dis ça, c'est pas un livre qui donne des leçons du tout, là. C'est vraiment, ça reste personnel. Ça reste une expérience parmi plusieurs autres expériences de deuil, mais qui est, c'est ça, je trouve une grande richesse, évidemment, au niveau de la langue, je l'ai dit, au niveau de l'écriture. Voilà, donc un livre extrêmement, extrêmement précieux.
0: Paul?
3: Écoute, quoi dire après le livre de Nicolas? C'est sûr que c'est très sensible comme livre. Ben, je vais tomber dans un livre sensible aussi. Je vais lâcher la roche, je vais aller dans la glace. Je suis dans les éléments de la nature. Alors, peut-être pas pour les deux autres.
0: Mais ça, t'as peut-être déjà mis de la glace dans ta bouche, par contre.
3: Oui, ah ben oui, ça c'est clair au Québec. Hein, quand c'est l'hiver, on en mange des glaçons. Je vais vous lire un peu la prémisse de l'album que je vous propose. C'est La glace part en morceaux, de Charlotte Gosselin, que j'aime beaucoup. Charlotte, elle a déjà produit un premier album. Là, je ne vais pas me tromper dans son premier titre. Ça va me revenir, c'est pas important.
0: Prends feu, en tout cas, il y a comme quelque chose.
2: Je prends feu.
3: Attends un petit peu. Non, je prends feu trop souvent. Ouais, qui avait été paru chez Station T en 2022. Là, on se retrouve avec son deuxième opus, La glace part en morceaux.
0: Chez
3: Pampas, ce coup-ci, 2025. J'ai rencontré quelquefois Charlotte, j'ai fait des tables rondes avec elle, elle est super sympathique. C'est une fille qui vit de résidence en résidence, qui n'a pas de pied à terre depuis quelques années. Elle a fait Angoulême.
0: Angoulême, mais c'est la tournante. Là,
3: elle a fait la tournante, mais retournée aussi, restée plus longtemps. Elle était à Bruxelles, donc elle a fait du couchsurfing. C'est une fille qui... Là, je pense qu'elle s'est plus posée depuis peut-être un an. Mais je voulais un peu la prémisse de cet album qui est magnifique, qui est tout en noir et blanc, qui est un de mes coups de cœur de l'année dernière, mais, et de cette année aussi, donc j'en parle dans l'occasion du 12 août. Une femme mesure le vide qui l'habite, pendant que son amour se rétablit au centre de thérapie. Maintenant seule dans leur appartement, elle répète les gestes qu'elle a fait tant de fois, nuit après nuit. Elle fouille la poubelle et les fonds de poche de manteau, cherche la voiture dans la rue, en quête d'indices qui lui prouveraient que l'autre, qui n'est pourtant pas là, aurait consommé. Elle se demande si, comme pour la débâcle au printemps, réussir à se détacher est quelque chose qui arrive subitement ou si cela se prépare longuement sous la surface. Donc, c'est une jeune fille. Son amoureux, c'est pas important si c'est un gars ou une fille. C'est intéressant dans son dessin parce que c'est subtil, on comprend pas, donc si c'est un gars ou une fille, c'est pas important. Donc, elle va subir donc un couple un peu toxique et cette amoureuse-là va quitter pour un centre de désintoxication. C'est lent, c'est beau et c'est énormément poétique. Je trouve qu'elle s'est approprié le langage de la bande dessinée en faisant Angoulême, puis là, à l'école, la fameuse maison des auteurs à Angoulême, c'est ce qu'elle m'avait dit, puisqu'elle avait dit, en tout cas, pendant une table ronde, qu'on avait fait un colloque sur la bande dessinée francophone là-bas l'année dernière. Puisqu'elle était avec d'autres autrices auteurs autour d'elle, elle a lâché tout doucement l'illustration, plus le livre illustré. Puis elle est allée chercher ses propres codes de bande dessinée, parce qu'elle ne les avait pas encore, je pense, créés. Elle s'est faite une bibliothèque de codes. On fait tout ça en littérature ou en bande dessinée, en dessin ou en écriture. Et là, on se lance dans quelque chose de magnifique. Là. C'est du noir blanc, c'est du dessin, c'est du,
0: c'est
3: du crayon
0: graphite,
3: de
0: là.
3: Bois, c'est de la graphite, c'est effacé, c'est vraiment...
0: On voit les traces, d'ailleurs, quand
3: traces,
0: c'est effacé.
3: On voit les HB, les B, beaucoup de B+, beaucoup de variétés de crayons gras, et elle a un très, très beau dessin. Mais je trouve que elle a réussi à mixer la poésie et la bande dessinée, ce qui se fait rarement, selon moi. Et le récit, c'est sûr que le récit est dur. On parle d'une personne qui est donc accro à, je ne dirais pas à quelle substance, pour voler le punch, mais elle a pris aussi un peu plus de liberté qu'avant, en laissant beaucoup plus de place au silence. Puis l'autre album, il y avait beaucoup de textes, c'est un chevauchement de textes et images toujours. Puis je crois qu'elle s'est permis justement une plus grande liberté, puis son dessin a tellement évolué, là. J'ai regardé ses trucs, waouh, c'est une de nos grandes autrices. Moi je trouve qu'elle a créé son univers, mais elle a créé sa sensibilité, puis elle a polysiné, là. C'est presque 300 pages, cet album-là. Puis on sait qu'un album, moi, ça me prend 2 ans, fait que j'imagine ça aurait dû prendre plus que 2 ans. Mais non, un très bel album que j'en parle souvent à des amis, là, si vous voulez vous acheter ou à des connaissances, ou au club de poésie de Valérie, j'en ai parlé aussi à un moment donné. Les gens cherchaient quoi lire en BD québécoise, puis ça, c'est vraiment un de mes coups de cœur. La glace par morceaux, Charlotte Gosselin, Pow Pow 2025, donc disponible en ce moment, le 12 août, si vous allez, vous êtes dans votre automobile, vous marchez, vous écoutez l'émission. J'espère que vous allez le trouver. Vous allez peut-être vous le mettre sous votre table de chevet, sur ou sous votre table de chevet. Voilà.
0: Denis?
1: Ah! je disais à Valérie, vas-y.
0: Valérie, sinon. Valérie, en a plus. Peut-être qu'on fera un doublon tantôt.
1: Elle en a tellement.
0: On fera un doublé.
1: Non, je voulais parler d'un roman de Lise Tremblay qui s'appelle L'habitude des bêtes. Et en fait, que j'ai découvert vraiment par hasard, parce qu'il a été publié il y a une petite dizaine d'années dans une maison d'édition française qui s'appelait Delcourt. Enfin, Delcourt avait créé une collection de littérature et j'avais traduit un livre pour eux. Et donc, je me suis retrouvée avec ce bouquin qui raconte quand même l'histoire d'un dentiste à la retraite dont le chien est en train de mourir, qui vit dans le nord du Québec, au bord d'un lac, dans un chalet, et dont la fille, c'est l'ouverture du roman, va se faire opérer, amputer des seins. Donc on ne sait pas si c'est question de transidentité, est-ce qu'elle est lesbienne, etc. Donc ça, c'est l'ouverture du roman, ça commence comme ça. Donc a priori, très très très très loin de moi. Moi, je par exemple, tout ce qui est... ça parle de chasse, de loups qui errent dans la région. Donc je me suis dit, mais qu'est-ce que c'est que ce bouquin très étrange. Je ne connaissais absolument pas l'auteur. Et je me souviens, c'est un des livres qui m'a vraiment le plus marqué ces dernières années. Je ne saurais pas exactement expliquer pourquoi. Ce n'est pas tant pour l'histoire, parce que bon... Par exemple, j'ai une passion très, très réduite pour les chiens. Je ne suis pas du tout un grand amoureux, je sais qu'on est au Québec, ça ne se dit pas, mais de la nature, pardonnez-moi, hein, mais je suis plutôt très urbain. Donc je me suis dit, qu'est-ce qui m'a tant marqué dans ce livre? Qu'est-ce qui m'a tant ému? Et je crois que c'est vraiment D'abord, c'est la voix de l'auteur. Elle a vraiment un style unique, qui est très simple, très fluide. Il n'y a pas d'effet stylistique, il n'y a pas de fioriture. C'est d'une limpidité et d'une précision dans ce qu'elle dit. Et aussi, j'ai compris des années après, dans ce que, au fond, ça disait de ce type, parce que je l'ai relu, évidemment, j'ai fait mes devoirs. Mm-hmm. Donc je l'ai relu avant de venir, quand même. Je me suis dit pourquoi ça m'avait autant ému. Et en fait, c'est quelqu'un qui dit avoir raté plus ou moins sa vie, qui a raté ses relations avec sa femme, avec sa fille, qui n'a pas su être là au bon moment, et qui en fait essaye de bien mourir, entre guillemets, et qui essaye de devenir un homme bon. Et je trouve que c'est très difficile là je parle vraiment du point de vue de l'auteur, d'écrire un livre, enfin de raconter une histoire sur la bonté. Parce qu'en général, on raconte beaucoup de conflits pour que l'histoire avance, etc. Puis on crée comme ça des personnages qui seraient traversés comme ça par plein de moments de noirceur. Et lui, c'est vraiment le contraire. Il essaye d'être bon avec ses voisins. Il essaye d'être plus proche de sa fille. Je vais pas dévoiler le récit, l'intrigue. Mais c'est de son propre aveu, de Lise Tremblay, un roman doux. Donc si vous voulez entrer dans l'univers de Lise Tremblay, je trouve que c'est bien de commencer par là, parce que un peu plus tard je parlerai d'un autre livre que j'ai découvert elle, qui lui est particulièrement sombre et noir, et je trouve que voilà, ça il y a une intrigue très solide, il y a la nature, il y a cette inquiétude liée aux bêtes, ça s'appelle L'habitude des bêtes, c'est très poignant comme bouquin. L'écriture est d'une simplicité, d'une belle simplicité. Donc je trouve ça c'est une bonne façon d'entrer dans ce univers d'une autrice dont j'ai découvert. C'est vraiment une des grandes voix de la littérature québécoise. Et nous, c'est une honte en France qu'elle n'ait été... Non, mais c'est vrai, c'est une honte totale. Elle a été publiée, La Héronnière a été publiée chez Actes Sud, donc son recueil de nouvelles. Le roman, donc L'habitude des bêtes, a été publié chez Delcourt à l'époque. Mais contrairement à beaucoup d'auteurs québécois, elle n'a pas été reprise dans une collection parisienne, alors qu'elle est traduite en Suède. Ouais. Elle cartonne en Suède, elle a été traduite aux États-Unis. Et j'avoue que les bras m'en tombent. Donc si quelqu'un de la capitale à Paris m'entend, qu'il se saisisse de l'œuvre de vraiment d'une très, très, très, très grande autrice. Hein.
2: Oui. Ben oui, je suis contente que tu en parles parce que moi, c'est une autrice que j'aime beaucoup. Puis c'est vrai que Lise Tremblay, ici, je veux dire, c'est une autrice qui a un succès d'estime. On dirait que tout le monde s'entend pour dire que c'est une excellente autrice, vraiment.
0: Mais je pense que c'est quand même des gens qui connaissent le milieu, quand même, qui la connaissent puis qui l'estiment, parce que je pense pas que le grand public en général la connaisse beaucoup, parce que c'est pas quelqu'un qu'on entend dans les médias. Il y a des gens qui sont beaucoup plus visibles qu'elle, mais les gens qui connaissent.
2: Ben, tu sais, il y avait eu le succès de La sœur de Judith. Puis je me souviens qu'à l'époque, justement, j'étais comme, bon, enfin, tu sais, ce livre-là a tellement eu un grand succès, mais elle avait quand même écrit 4 autres livres depuis. Puis ça a été, après ça, c'est lent avant qu'elle en sorte d'autres. Ouais.
0: Donc, une grande
2: dame.
0: Fait que là, tu nous fais un doublé.
2: Doublé, ben, je sais pas trop. En tout cas, là, tu as parlé de Lac. Fait que je vais faire un. Moi, j'aime ça qu'il y ait un petit lien quand même. Donc, j'y vais avec Nous ne venons d'aucun lac de Victor Bégin. Livre de poésie paru chez Triptyque, là, tout récemment, au printemps, si je me trompe pas. Victor, qui est romancier aussi, poète, photographe. Est-ce qu'on peut dire un homme orchestre? Je ne sais pas, mais en tout cas, il y a plusieurs talents. Nous ne venons d'aucun lac, donc c'est son deuxième livre de poésie. Encore le livre, il y a un peu un lien avec le livre de Nicolas aussi, dans le sens où c'est un livre de relations, c'est de frère à frère. Dans le fond, le livre parle de la disparition de son frère. Donc, disparition, il n'est pas décédé, mais il est disparu carrément. Donc, il parle de ça, le livre est séparé en deux parties. Il y a le passé et il y a maintenant. L'écriture de Victor est tellement belle, tellement imagée. Je trouve que sa sensibilité visuelle, ce qu'on retrouve on sent son amour de l'image, de la photo dans chacun de ses vers. Il y a une voix très, très personnelle. Il n'y a pas beaucoup de poètes qui ont ce style-là, je trouve, en poésie québécoise. Que j'ai aimé, je pense, c'est la sensibilité, justement, tout ce côté-là d'attachement au frère, le fait, encore là, que c'est un livre qui vient chercher des cordes sensibles, dans le sens où qui n'a pas peur de qu'un être cher disparaisse, tu vois. Puis on l'aborde autant dans le passé, dans la très jeune enfance, jusqu'au maintenant. Donc, c'est un livre qui nous amène un peu à... pas qui apporte des réponses, mais qui aide un petit peu à comprendre des fois ou comment des êtres peuvent nous échapper, qui nous apprennent un peu à, malheureusement des fois, à laisser aller, qui n'empêche pas qu'on aime. C'est drôle parce que le roman, le dernier roman de Victor, de Bière et de Fleurs, si je ne me trompe pas, parlait aussi d'une disparition. Mais là, c'était vraiment un roman, donc une fiction, puis on était vraiment plus dans... C'était la disparition de l'amoureux. Donc, tu vois que ce thème-là est quelque chose d'important pour lui, mais là, qui a creusé là-dedans de façon toute personnelle. Puis une chose aussi que j'ai vraiment aimée, c'est que on voit rarement en poésie. Il y a une dimension toute imaginaire aussi qui est proche de l'enfance, un peu fantastique. Tu vois, il convoque un peu un imaginaire, là, tu sais, près de peut-être pas de la science-fiction, mais des trucs un peu galactiques, des étoiles, des monstres marins, des trucs. Tu sais, il y a comme un côté un peu, c'est ça, proche de l'enfance, de ce qu'il lit aussi, des frères qui s'aiment et tout, dans une espèce de monde, un monde commun, un imaginaire commun qui s'efface avec la disparition de la personne. Donc, Nous ne venons d'aucun lac de Victor Bégin, un livre que j'ai vraiment beaucoup aimé.
0: Ensuite,
2: attends un peu.
0: T'es pas obligée de faire rester.
2: Attends, je peux faire un vrai doublon, mais je peux rester en poésie avec mon livre. Écoutez, là, ceux qui sont là le voient, là, mon beau livre de Hang Fang, Pain et Adieu, paru à Loi de Cravant. Ça, si je ne me trompe pas, c'est 2026 aussi. 2025. Le livre est magnifique, comme à peu près tout ce que font Loi de Cravant. Là, je veux dire, c'est des livres qu'on... On n'a pas envie de les abîmer. Puis le mien, il a pris l'eau. Il y a comme de l'eau qui a coulé dessus.
0: Mais ça fait beau.
2: Non, je sais.
0: Non, mais c'est beau.
2: Ouais. Oui, puis regarde, je vous demande d'observer. Habituellement, moi, je corne vraiment les pages des livres. Je corne, mais celui-là, le papier est tellement beau. Le livre était tellement précieux. J'ai corné aucune page parce que d'abord, toutes les pages sont extraordinaires. Mais aussi parce que je ne voulais pas l'abîmer, mais finalement, il a pris l'eau, donc il est abîmé de toute façon.
0: Mais il n'est pas abîmé, il a de l'air vivant, puis il est beau.
2: Ouais. Puis il y a comme une tache d'eau qu'on dirait un peu une noix. En tout cas. Bref, Pain et Adieu de Hang Fang à Loi de Cravant. Donc ça, c'est une découverte. Je peux même pas te dire comment je suis tombée sur ce livre-là. Mais quand je l'ai découvert, Hang Fang, c'est un auteur d'origine chinoise qui vit à Montréal. Je sais pas si c'est vrai, mais en faisant des recherches, parce que je ne connaissais pas ce poète, j'ai vu que c'était parce que j'ai lu en ligne que c'était comme un coup de cœur pour Garou et Notre-Dame de Paris qu'il avait fait comme un peu
0: choisir Montréal.
2: Ben, écoute, j'ai vu ça en ligne. Je me sais, je sais pas si c'est sérieux, mais c'est sur le site du Salon du Livre de Montréal. Fait que je me dis ça doit être vrai. En tout cas,
0: ça
2: bref,
0: doit être vrai.
2: Ça me rend encore plus sympathique Hang Fang. Ce livre-là, écoute, je sais même pas comment en parler. C'est juste une pure beauté,
3: ah,
2: une
3: bon,
2: pure
3: hein?
2: splendeur. Ah, non, chaque poème. On est dans une poésie.
3: Tu devrais lire des extraits sérieux. Je
2: devrais lire le livre au complet, sérieusement.
3: Ouais, oui,
2: il y a un mélange, je ne sais pas s'il y en a qui, autour ici qui ont, ben Paul, je sais, là, qui ont vu le film Patterson. C'est un film de Jim Jarmusch qui parle d'un poète. C'est, on est dans quelque chose de. Écoute, c'est comme si son œil était une loupe extrêmement précise et pointue qui allait sur les petites choses du quotidien puis qui en fait des choses immenses et grandioses. C'est comme s'il voyait un mélange de beauté, de gravité, de fantaisie, d'amour. C'est comme si son œil était une loupe et qu'il voit quelque chose de magnifique partout.
3: Il y a des yeux
2: c'est vrai, j'ai l'impression que c'est un pur poète. Là. Puis là, tu vois, après avoir lu ce livre-là, j'ai lu ses deux autres livres qui sont publiés à la maison d'édition, les éditions de la rue d'Orion. C'est pas l'autre avant. Il a publié Sel et Lampe Tempête qui sont le même genre. Puis ce qui est vraiment chouette, je vous le montre, mais je peux le dire aussi. Dans le fond, les livres,
0: ah,
2: les
0: oui,
2: poèmes sont en chinois et en français, français à côté. Quoi dire? J'ai tellement d'enthousiasme, mais on dirait que ça m'enlève même les mots. T'sais, je peux lire un poème très
0: en
2: court. Non, malheureusement, je suis un petit peu rouillée. Autant à la lecture des signes que dans ma prononciation. Fait que je vais choisir la version française, ça ne vous dérange pas, mais je ne sais pas si vous sentez mon enthousiasme. J'ai l'impression que je n'ai pas grand-chose de si intelligent à dire sur ce livre parce qu'il est tellement, tellement, tellement beau. Puis tu sais que je fais mon calendrier de 24 jours de poésie de l'Avent depuis plusieurs années. Puis ce livre-là, quand évidemment, je l'ai partagé cette année. Puis il y a tellement de monde qui m'ont écrit en disant « Mon Dieu, c'est tellement beau ce livre-là que tu as partagé. » Il y a plein de gens qui m'ont dit après avoir acheté les livres puis l'avoir aussi aimé. Puis tu sais, il y avait déjà, c'est ça, publié deux autres livres là, aux éditions de la rue d'Orion. Donc c'était pas ça, c'est son troisième publié en français. Fait que moi, je le découvre un peu sur le tard. Là. Mais voilà, donc je vous lis un extrait. Peut-être ça va rendre mieux justice à la si grande beauté de sa poésie. Donc, tu t'appuies sur moi. Tu t'appuies sur moi pour compter tes cheveux étalés au soleil. Marie, sur les épaules, tu dors dans une tasse pour compter les rayons, les grains de poussière et les tatouages sur leur corps. Souffle dessus et c'est le ciel. Tu t'appuies sur les nuages pour compter les tambours froids de la terre, la douleur dans ton cœur, la lumière dans tes yeux. Tu vois un peu? Non, mais c'est... Attends, je vais en lire un autre vraiment petit qui pour appeler le...
0: Il faudrait que tu reviennes une autre fois puis tu lises le livre au complet.
2: Oui, mais je vais juste en lire un autre parce que c'est vrai que c'est septembre. On arrive bientôt en septembre. L'automne, enfin, la fin de cet été n'en finit plus. Donc, septembre. Lampe à l'épaule. Septembre. Boire de la tequila. L'air est toujours chaud, toujours sombre et porte des olives salées. Boîte de conserve. Elles sont pleines de sardines et de passé. La ruelle transparente dans la tasse s'allonge de plus en plus. Ôte tes chaussures, elles sont pleines d'étoiles filantes et de soupirs. Verse-les par terre, très doucement. Les pieds de septembre sont deux pierres blanches, occupées à être libres. Septembre, le vent emporte la main, de fortes pluies traversent la bague. Voilà, donc Hang Fang, Pain et Adieu, Aloha de Cravant et les deux autres livres de Hang Fang aux éditions de la rue d'Orion, Sel et Lampe Tempête. Tous ces livres sont extraordinaires.
0: Merveilleux. Paul?
3: Oui, non, moi j'ai... T'en lis un par matin, hein. Puis même si c'est une canicule, tout va bien. Écoute, moi il me reste deux. De quoi je peux parler? Ok, attends un petit peu. La suite de ça.
2: Après Hang Fang.
3: Après Hang Fang, qu'est-ce qu'on. On va parler de Je vais bien.
2: Oui.
3: De Bach. Estelle Bachelard. Son dernier, chez Nouvelle Adresse, ma maison d'édition que je vais bientôt acheter. Ils ne savent pas encore. Non, c'est parce que. Ils ont acheté les 400 coups. T'sais. Il y a eu beaucoup de mouvements dans les maisons d'édition au Québec. La PASEC a été rachetée par Bayer Canada.
0: Fait que là, toi, tu veux te lancer dans le processus.
3: C'est ça. Moi, je vais devenir le grand bonze de la bande dessinée québécoise. Puis je vais arrêter de dessiner. Puis je vais enfin faire de l'argent. Mais sérieusement, Rien n'est parfait de Bach. Ça m'étonnait, Hervé.
0: Rien n'est parfait?
3: Je veux bien, non, mais elle dit rien n'est parfait pour Bach, rien n'est parfait. C'est-à-dire que c'est un livre qui est tout simple. Il n'y a pas beaucoup de pages. C'est quand même un petit truc qui se lit à mettre sur la table à café, puis tu lis une petite page de temps à autre. C'est questionnement, probablement, qu'elle arrive à un âge où, ben je sais, je connais bien Bach, c'est une de mes bonnes amies, mais elle arrive à un questionnement sur ce que je désirais et ce que j'ai fait dans la vie. Est-ce que j'ai fait ce que je désirais, puis est-ce que j'ai désiré ce que j'ai fait? Elle ne sait pas. Elle a une famille, des enfants, est illustratrice, autrice BD. Et je sens que la charge mentale est énorme dans sa vie. Et de créer et de faire de la BD en plus de faire ses contrats d'illustration. Et donc, elle est dans ce questionnement-là tout du long, mais elle raconte les choses qu'elle aime, ce qu'elle n'aime pas. Puis plus ça va, plus elle parle aussi de son travail graphique. Elle était une fille qui travaillait très numérique. Elle avait laissé le petit côté, traditionnel de l'illustration. Et là, justement, aspect à travers ça, un questionnement sur c'est donc bien plaisant revenir à l'aquarelle parce que on travaille tellement vite maintenant, les clientes nous demandent tellement de remettre des fichiers comme illustrateur, auteur BD, illustratrice, numérique avec presque tout ce que normalement faisait l'imprimeur, le graphiste, ou presque le faire nous-mêmes. On a une surcharge aussi quand on fait maintenant notre métier. Vous le voyez pas, vous avez un livre entre les mains, souvent il y a même des auteurs, autrices BD qui font le montage, tu sais, directement, puis ils remettent ça à leur éditeur, tout est... Mais ça prend du temps aussi, en plus de créer un livre, l'écrire, le scénariser, le découper, le dessiner, puis le colorer. Donc, elle se remet à sa technique d'aquarelle, et là, elle se découvre à travers ça comme une espèce de liberté. Elle se paye une résidence à l'île d'Orléans.
0: Ouais.
3: L'île d'Orléans, où on est allé hier, les quatre, Jean-Marie, Denis, Valérie et moi. Et on a entendu le chantre de l'île chanter, mais je ferai pas une petite chanson de...
0: Valérie est découragée.
2: Non, mais c'est parce que je pense à Denis qui a eu vraiment un coup de cœur pour la musique de Félix Leclerc.
1: Et... Non, c'est pas vrai. Il a arrêté de l'imiter pendant tout le voyage.
3: Le tour de l'île. Non, mais sérieusement, c'est un beau livre. Je sens la suite de mon écrampé. C'est le tour de Bach, mais cette petite résidence-là qu'elle a fait à l'île d'Orléans, je pense que ça lui a vraiment aidé à prendre des grandes décisions dans sa vie.
0: Mm-hmm.
3: Elle a pris des grandes, grandes décisions qu'elle va sûrement parler dans son prochain livre. Et donc, je pense que c'est un tournant dans son œuvre littéraire. Ce petit livre-là, il est petit, mais il est très important. C'est drôle parce que des fois, tu dis, oh, c'est un petit livre, c'est le plus petit format que je fais.
0: Oui, ça a l'air un peu naïf, oui, je vais bien.
3: C'est ses petits dessins et tout, tout ça se cache. Je vous invite à le lire et de vous l'acheter. Je vais bien, Bach. C'est Je vais bien, je pense. Mm. Chez Nouvelle Adresse. Donc, on voit l'illustration de Bach qui fait le petit pouce en l'air, mais qui est complètement cerné, fatigué de la vie, plus capable. Charge mentale excessive pour elle. Puis, ben, je suis très content qu'elle ait fait ce livre-là. Puis, je suis très content qu'elle prenne un autre tournant dans sa vie. On l'associe beaucoup à des choses, des fois plus, tu sais, girly, des choses comme ça. Mais là, elle s'ouvre. Puis c'est super beau. C'est un beau livre. Donc, chez Nouvelle Adresse, Je vais bien, je pense, de Bach.
2: Mais moi, je trouve qu'elle a vraiment le don de parler de trucs assez importants et graves parfois, mais justement avec humour, sous un couvert un peu de légèreté, autodérision. Mais tu sais, le fond est quand même souvent, même dans les livres, pas facile d'être une fille, tant pis pour les likes. Il y a quand même des trucs profonds.
3: Tant pis pour les likes, c'est super intéressant sur être accro aux likes. Aux réseaux sociaux, monter notre truc, se payer de la publicité, monter à ça à 30 000, tout. Bref, oui, tu as raison, mais son dessin, quand tu regardes son dessin en bac, on dirait que c'est pas ça, tu peux te tromper. Il faut vraiment prendre le temps de lire son travail, puis même de reculer en arrière, puis comme tu dis, avec cet éclairage nouveau-là, je pense qu'on va l'avoir autrement, mais très beau livre, tout vert, donc facile à trouver en librairie.
0: Absolument. Denis?
1: Ben, je continue avec Lise Tremblay, parce que j'en parlais tout à l'heure sur donc, L'habitude des bêtes, qui est une bonne manière d'entrer dans son œuvre. Là, c'est son tout premier roman que j'ai découvert grâce à Valérie, qui s'appelle L'hiver de pluie, qu'on peut trouver dans la collection Bibliothèque québécoise. Donc, collection de poche, ça fait à peine 95 pages. Donc je le précise parce que entrer dans le roman est un peu ardu. J'avoue, les 20 premières pages, je me suis dit, mais c'est pas du tout la Lise Tremblay que je connais. Et pour et en effet, parce que c'était son premier livre, c'était son mémoire de maîtrise en création littéraire. Donc c'est comme ça qu'elle a été publiée pour la première fois. Elle s'y attendait pas du tout. En fait, elle se destinait à être professeure. Et donc l'hiver de pluie, hasard. Énorme hasard se passe à Québec, dans la ville de Québec, dans la vieille ville, dans la haute ville, avec un personnage, donc une narratrice, qui erre, en fait, qui marche la journée, la nuit, qui marche pour sans trop divulgâcher, pour ne pas s'effondrer, qui va croiser tout un tas de personnages assez désespérés. Il y a un professeur d'université qui aimerait bien écrire mais qui n'arrive pas à écrire, rien, un ami à elle dont elle se sent très proche qui voudrait être publié mais qui n'arrive pas à être publié. Elle croise ses colocatrices qui sont complètement barrées. Enfin, c'est vraiment une sorte de d'errance à travers la ville, à travers une ville humide, froide. Ça, on en parlait justement avec Valérie, la manière dont elle décrit Québec est, bon, alors un peu caricaturale, parce qu'on a quand même l'impression que tout le monde est déprimé, que tout le monde sort d'un institut psychiatrique, etc., etc. Mais c'est un livre générationnel sur, enfin, je pense que les jeunes s'y retrouveront très très bien sur ce que c'est d'être de ce sentiment de désespérance, d'être ce sentiment d'échec, de noirceur. Donc c'est, je pense, volontairement aussi caricatural, volontairement sombre. C'est pas un feel good, hein. On n'est pas, faut être en forme, hein, pour le lire psychologiquement. C'est bien de le lire encore en cette fin d'été. Et il y a toujours ce style qui est assez génial chez elle, cette grande simplicité, des questions quand même existentielles qu'elle fait passer, mais à travers une langue très accessible. Je pense que c'est important de le dire. C'est pas inutilement alambiqué comme pourraient le faire certains écrivains que j'aime moins. Nous, on dirait, elle ne se regarde pas écrire. Ça, c'est hyper important. Et puis, c'est un roman d'atmosphère assez hallucinant, parce qu'en plus, c'est un peu quand même compliqué dans l'intrigue. La narratrice, donc cette voix, cette femme qui marche, cette femme qui erre, un petit cartable rose avec elle, dans lequel elle consigne des lettres d'amour qu'elle n'envoie pas, mais qu'elle lit dans sa tête, et aussi les fragments d'un roman, en tout cas d'histoires qui n'auraient pas de lien entre elles et dont on va découvrir, là aussi sans trop divulgâcher, qu'elles constituent le roman. Donc c'est ça qui est, enfin, en tout cas moi en tant qu'auteur, je trouve ça assez génial, parce que c'est vraiment le premier roman dans tout ce qui représente le premier roman, le premier livre chez un écrivain. C'est-à-dire qu'il y a toutes ces obsessions, Alice Tremblay. Il y a la folie, il y a le désespoir, il y a des personnages qui sont en marge de la société, qui vont pas très bien ou qui sont pas intégrés à la société. Moi, ça m'intéresse énormément. Et puis, il y a aussi cette... je vais vous lire un petit extrait. Je peux vous lire un petit extrait pour donner un avant-goût.
0: Bah oui, on a le temps pour ça.
1: Ouais, on a un tout petit peu de temps. Je vais lire le début. Donc, le début s'ouvre sur une lettre qu'elle écrit. Alors, avec une langue... volontairement classique et classieuse, et après on rentre dans son style, dans la voix de Tremblay tel qu'on l'aime. Alors ça commence comme ça, premier chapitre. Depuis un an, je ne vous écris plus. Cette lettre marque un anniversaire. Il m'est agréable de l'écrire. J'aime cette déférence à votre égard, cette distance, ce ton fin 18e siècle. Je me permets d'être anachronique. Cette lettre ouvre un texte que vous ne devez plus attendre. J'ai mis du temps à l'écrire à cause du ton que je ne trouvais pas et du mal à raconter cet hiver où vous m'avez habité. Je ne l'ai pas écrit pour combler le temps. J'ai voulu que cette histoire ait un sens. Il y a dans ce texte une volonté de sens et une volonté de mémoire. La mémoire d'un hiver de pluie et des cris d'un petit homme. J'ai cessé de vous écrire comme on arrête de boire, avec des crises de désir pour l'imaginaire. Je suis une alcoolique qui prend la parole pour avouer. Je souffre de cette image banale. Depuis un an, je ne vous écris plus. Je marchais. Je remontais vers la haute ville par la côte derrière l'Hôtel Dieu. Je ne connaissais pas le nom des rues. Je n'arrivais pas à le remarquer, même si je les empruntais chaque jour. Je me rendais chez Jean-Louis. Je savais qu'il était absent. Jean-Louis ne rentre que pour dormir. Je montais les marches jusqu'à son appartement. Je m'assoyais devant la porte et j'attendais. J'ai du mal à me rappeler ce que je pensais assise à la porte de cet appartement vide. Je ne sais pas non plus si j'y restais très longtemps. Je me souviens du palier, de la boîte aux lettres toujours pleine de Jean-Louis. Je me souviens aussi que le trottoir rétrécissait dans la courbe devant l'épicerie pour que les voitures puissent se rencontrer, mais je n'arrive pas à me rappeler ce que je pensais. Lorsque je rentrais dans ma chambre, il faisait nuit. Je ne disais jamais ce que je passais mes journées à marcher. Wow. Sacrée ouverture de roman. Hein. Ouais. Ça fait longtemps que je n'ai pas lu quelque chose comme ça. Donc voilà, je le conseille. Même si, comme je l'évoquais brièvement, c'est peut-être un peu difficile de rentrer au début, mais il est suffisamment court, suffisamment riche et hypnotique pour le lire avec énormément de plaisir.
2: Ça me donne envie de le relire. Ça me donne envie de le relire.
3: Moi aussi.
0: Ben, moi, ça me donne envie de. J'ai jamais lu, mais ça me donne vraiment envie.
3: Donc, tu me redis le titre et.
1: Pardon. L'hiver de pluie de Lise Tremblay, donc. Et c'est à la Bibliothèque québécoise, 101 pages, dont la préface. Préface hyper intéressante et qui donne un éclairage en quelques pages aussi sur l'œuvre, ce que ça représente dans les livres, dans la chronologie des livres qu'elle a publiés. Donc, je le recommande chaudement.
0: Mmh. Valérie, t'en reste combien?
2: Il m'en reste 3, mais je peux faire vite. Je vous parle de une autrice chouchou. J'ai parlé de tous ses livres à ton émission du 12 août. J'ai parlé de Parenthèse suisse, paru chez Triptyque. J'ai parlé de Van Westmount, paru à La Mèche. Et là, je parle de L'amour et la fête de Jules Clara, paru lui aussi à La Mèche. Jules Clara, j'aime tout ce que cette personne écrit. C'est une personne assez discrète dans le milieu littéraire. Maintenant, éditrice, co-éditrice, co-fondatrice des éditions Désordre, qui est un peu une extension, j'ai l'impression, de plein de sujets qui l'intéressent aussi, qui sont présents dans la plupart de ses livres. Donc, elle fait du roman. Parenthèse suisse était quand même très... peut-être plus près d'elle, peut-être plus... je dirais pas du tout autofiction, mais quand même très, très, très près d'elle, on va dire. Von Westmount est là, L'amour, la fête. On est vraiment dans le roman, encore là, avec quand même une narratrice mystérieuse qui me semble très près d'elle, même si je la connais absolument pas, à part des petits messages que j'envoie quand il y a des nouveaux livres, parce que je suis comme, j'ai toujours hâte de la lire. Donc, ce livre, L'amour et la fête, la prémisse est quand même drôle. Elle prend le point de départ du livre, c'est la fameuse crise des passeports qu'il y a eu... post-pandémie, là, tu sais, quand les gens avaient comme... Il y avait des voyages prévus, puis il y a des passeports qui n'arrivaient pas, puis c'est comme, mon avion part demain, est-ce que je vais avoir mon passeport? Narratrice Héloïse, qui est dans une relation amoureuse, pas nécessairement des plus épanouissantes, on va dire, en deuil de son père, si je ne me trompe pas, un moment de vie un peu tournant. Et donc, elle avait envie de partir en voyage, qui attend son passeport, et le passeport n'arrive pas. Puis, au moment où elle fait la file et tout, elle entend dans la file qu'il faut aller au bureau des passeports à Chicoutimi, que ça va plus vite là-bas. Parce que les passeports vont être envoyés de toute façon de là-bas. En tout cas, je fais ça gros, là. Et donc, sur un coup de tête, elle part avec deux autres personnes qui étaient dans la file avec elle, puis ils prennent je me demande s'ils vont en train. En tout cas, ils partent à Chicoutimi pour aller chercher leur passeport. Mais là, ça en suit, évidemment. C'est une folle aventure. Là. C'est vraiment ça. Donc, tu sais, c'est un couvert un peu humoristique, rigolo et tout. Encore là, je trouve que Jules Clara, elle a vraiment le don de parler de sujets, tu sais, de toutes les espèces d'absurdités qui entourent notre monde, qui habitent notre monde, des absurdités bureaucratiques, tout ce qui rend le système lourd et tellement... tellement désagréable des fois. Puis L'amour et la fête, mais c'est ça, c'est son contrepartie, c'est sa contrepartie, c'est-à-dire rencontrer des nouvelles personnes, avoir un flirt, prendre, tu sais, se saouler la gueule, rêver de partir en voyage et tout. Donc un peu dans la complètement différent comme livre, mais tu sais, encore un peu dans la lignée du livre d'Alice, une espèce d'élan vers soi-même aussi, puis d'élan vers la vie. Tu sais, comme choisir autre chose que juste rester encroûté dans cette espèce de lourdeur du monde. L'écriture, j'adore son écriture. Il y a quelque chose de très, très juste. Elle a un humour extraordinaire. Il y a beaucoup de pages où je riais vraiment. Puis d'autres passages très sensibles ou juste très, très exacts, très juste. Tu fais des signes de tête, est-ce que tu l'as lu?
0: Non, mais j'ai déjà lu d'autres livres d'elle, puis en effet, ça a l'air vraiment intéressant.
2: Puis tu sais, on retrouve quand même, je trouve, de livre en livre, c'est ça, son personnage qui ne semble pas très loin d'elle, dans le sens où, tu sais, il y a encore la présence de la Suisse, le voyage, tu sais, il y a des trucs, on dirait que j'aime l'espèce de cohérence de livre en livre, même si elle va dans des sujets très différents. Il y a comme quelque chose qui se tisse, puis tu sais, j'ai déjà hâte de voir où elle va aller. Puis j'aime aussi la découvrir comme éditrice. Donc là, je parle de L'amour et la fête, mais n'hésitez pas à aller lire les livres aux éditions des ordres, qui sont des toutes petites plaquettes. Je suis pas certaine que ça dépasse c'est moins de 100 pages à chaque fois, mais c'est tellement des livres fulgurants c'est des micro-récits, en fait, sur des toutes sortes de sujets. Il y en a sur l'avortement, sur la relation père-fils, et sur, en tout cas, bref, une excellente maison d'édition aussi.
0: Il y a même les Robin des Ruelles.
2: Les Robin des Ruelles, oui, c'est ça. Oui, c'est ça. Ouais, donc, tu sais... Oui, donc ben là, L'amour et la fête, Jules Clara, puis tous les autres livres de Jules Clara, puis les éditions des ordres. C'est ma suggestion.
0: T'as-tu mis à l'air qu'un second?
2: Oui, on dirait que je vais parler vite. On dirait que je me sens comme un copier-coller de l'année passée.
1: Ben non.
2: Je vais aller avec ça. Pleurer à la Sanza. Je vais y aller rapidement.
0: Hey, je pense que t'es la troisième, quatrième personne qui en parle aujourd'hui.
2: Pleurer à la Sanza de Maxime Demel. Un livre, tu sais, juste le livre est vraiment magnifique. Je suis zéro partiale parce que j'ai agi à titre de mentor avec Maxime sur ce projet-là. Donc pour moi, c'est quand je disais des deux livres qui sont proches de moi, mais c'est que j'étais tellement contente de le voir paraître. Puis de le voir paraître sous cette forme-là que je trouve tellement belle, puis qui rend vraiment justice au texte. Livre inclassable, dans le sens où on sait pas, tu sais, on n'est pas dans le roman, on n'est pas dans l'essai, on n'est pas dans la poésie, mais c'est comme, il y a un côté, ça pourrait s'adresser autant à des très jeunes femmes qu'à des femmes de mon âge, plus matures. Mais elle aborde le passage, ces différentes étapes de passage de l'adolescence à l'âge adulte. Elle aborde tous les sujets qui sont proches des femmes, dont le refus de maternité, l'avortement, les histoires de consentement amoureux et tout. Et puis ce que j'aime dans ce livre-là, la forme fragmentée, évidemment, le côté qui près du journal, mais aussi un côté d'archives, c'est-à-dire qu'il y a des archives personnelles, il y a des collages, il y a des trucs qu'elle a pris dans le Dico des filles, par exemple, ou des gros titres de journaux qui font écho à ce dont elle parle dans son livre. Je n'ai que de bons mots pour ce livre-là, mais tu sais, bon, je suis la troisième à en parler. Je ne suis pas surprise du tout parce que c'est un livre qui a eu vraiment un bel accueil. Premier livre de Maxime Demel, puis qui promet beaucoup pour la suite, je trouve. Donc voilà, Pleurer à la Senza.
0: Absolument. Puis là, il t'en reste un.
2: Il m'en reste un, mais je pense que Paul aussi en reste un.
3: Je vais y aller avec un dernier, moi.
0: Oui, parfait.
3: C'est pas le dernier de La Flopée. Donc, La Flopée, qui est un collectif BD qui a créé les éditions Nez qu'à feu. Ils en sont rendus à leur troisième. Il y a eu l'appel d'offres pour le quatrième. Je pense qu'ils ont eu au-dessus de 60 personnes pour de propositions de bande dessinée pour le prochain projet. Ils doivent en prendre que 15. Ils sont déchirés à reprendre leur ancien autrice et des nouvelles et des nouveaux. Quelle belle initiative à Québec que La Flopée. C'est absolument incroyable. C'est très professionnel. Je fais partie de celui-ci. Je suis seul.
0: T'es pas un plat
3: vieux...
0: de conflit d'intérêt.
3: Non, je suis. C'est ça. Ils ont voulu prendre une vieille branche là, pour mettre ça un peu plus accessible aux têtes blanches. Mais sérieusement, c'est plein d'autrices et auteurs de Québec. Donc, j'ai pas mal à parler des auteurs et autrices de Québec. T'sais, j'ai Bach, j'ai Mireille. Et là, il y en a une flopée d'auteurs là-dedans, autrices. Là, c'est ça, c'est pas le troisième, mais je vous conseille vraiment, si vous allez en librairie aujourd'hui, le 12 août, de vous procurer. C'est tellement facile à lire. En plus, on voit bien le titre, La Flopée, la couverture est facile à lire. C'est un collectif BD numéro 3 en ce moment qui est disponible chez Nez qu'à feu. Et vous allez avoir du plaisir parce que, étant donné qu'il y a plusieurs autrices, auteurs, ben, il y a plein d'univers, puis il y a plein de façons de voir Québec, parce que ça se passe souvent. C'est peut-être un des petits trucs qu'il fallait souligner dans nos histoires, c'est de mettre Québec de l'avant dans les histoires. Et non, moi, je trouve ça magnifique. Je leur souhaite longue vie. Là, ils vont commencer à faire des albums solo d'auteurs et autrices de Québec encore. Donc, ça va bien pour eux. Ils travaillent très, très fort, l'équipe autour de La Flopée. Ils sont tellement gentils, c'est tellement agréable de travailler avec eux. Ils sont doux, sont fins, ils ont plein d'idées, ils sont professionnels. C'est des gens de Québec qui font pas nécessairement tous de la BD, mais ils ont voulu faire quelque chose de palpable à Québec, puis qui se tient, puis qui est très pro. Donc, une suggestion pour le 12 août, tous les albums collectifs de La Flopée. Voilà.
0: C'est parfait. Denis, est-ce que tu en avais un dernier pour nous aujourd'hui?
1: Voilà. Alors, très, très rapidement, de André A. Michaud,
0: oui.
1: Qui s'appelle Proie. L'autrice chez nous est publiée dans une collection de romans noirs. Je ne sais pas comment c'est au Québec. C'est aussi, est-ce qu'elle est considérée comme une autrice de thriller ou de romans noirs?
0: Oui, quand même.
1: D'accord.
2: On va dire thriller littéraire.
0: En même temps. Il y en a beaucoup là, des auteurs qui écrivent vraiment très bien. Là. Même le polar, il ne faut pas voir ça comme étant de la sous-littérature du tout. Mais elle, dans son cas, son écriture, elle est quelque chose. Elle est vraiment très reconnue.
1: Oui, parce que c'est ça qui m'a frappé quand je l'ai lu en juillet. Donc, c'est une brique, comme on dit chez vous. Hein. Proie, c'est l'histoire d'adolescents qui partent camper. Et on sait dès le départ que l'histoire va quand même assez mal se terminer. Donc c'est plutôt une forme tragique qu'elle adopte, plus qu'un thriller classique, en effet extrêmement bien écrit, avec une nature très très très, j'allais dire, pesante, puissante, présente, extrêmement littéraire, roman classique avec un narrateur omniscient qui sait tout, qui sait le présent, le passé, qui voit. Donc ça ressemble aussi par moments à Stephen King. Bien sûr, hyper intéressant à lire, grande autrice littéraire. C'est tout le contraire de Lise Tremblay. C'est assez drôle, hein. C'est vraiment littérairement, c'est à l'opposé. Mais j'avais à cœur aussi de conseiller ce livre parce que voilà, si on cherche quelque chose d'angoissant, un thriller de nature, avec des ados et un type étrange qui traîne autour du campement, et si on a envie d'avoir peur, et moi j'aime avoir peur en littérature parce que c'est une des choses les plus difficiles à faire, je conseille vivement ce livre.
0: C'est une créatrice d'ambiance.
1: Ouais.
0: C'est quelqu'un qui crée des ambiances comme personne d'autre. Là. C'est que, ouais. Puis une grande écrivaine. Dernière suggestion?
2: Dernière et rapide. C'est fou d'en parler rapidement pour un livre au souffle si long.
0: On va tellement s'en reparler cet automne.
2: Oui, ben je le présente très vite parce qu'il n'est même pas en... Vous pouvez le précommander, mais il arrive le 10 septembre. « Naître de la terre sous mes ongles », Isabelle Forêt, au Lézard amoureux. Encore là, je suis l'éditrice au Lézard amoureux. Donc, mais je ne peux pas ne pas en parler parce que c'est le retour d'Isabelle Forêt en poésie. Isabelle, qui est une de nos très grandes voix poétiques, très importante ici à Québec, plus qu'à Québec, mais bon, c'est quelqu'un qu'on aime beaucoup. « Naître de la terre sous mes ongles », donc... Encore là, c'est un texte au très long souffle. C'est pas un recueil de poésie avec des strophes. On n'est pas du tout dans le truc très, très, très dépouillé. Au contraire, c'est une voix de femme qui traverse une épreuve de vie, qui traverse un deuil amoureux, qui se retrouve, qui se reconnecte à elle via le travail au jardin. Donc, en redonnant vie à un jardin, à son jardin qui était abandonné, puis littéralement, là, je veux dire, les mains dans la terre, puis redonner vie à ça, aux fleurs, aux plantes. Elle nous fait tout le récit, en fait, de ce passage, de ce creux amoureux, de ce deuil amoureux. Il y a une adresse à sa fille, elle parcourt des souvenirs d'enfance et tout. C'est un livre d'une beauté. Pour moi, c'est un livre qui est magistral, là, vraiment. Je parle du souffle parce que c'est vraiment... On se laisse emporter dans ce mouvement-là. Oui, on va s'en reparler.
0: C'est sûr.
2: D'autres personnes vont parler.
0: Non, mais c'est sûr.
2: Mais je voulais le présenter. Il arrive très bientôt.
0: Ben oui. Là, avant qu'on se quitte, parce que là, ça fait déjà plus qu'une heure
2: oui,
0: qu'on est ensemble.
2: Oui,
0: c'est ça. C'est incroyable, mais vrai. Avant qu'on se quitte, je vous invite à chacun, chacune, à répéter l'ensemble des références des livres. Donc, titre, auteur, autrice et maison d'édition, si vous êtes capable de le faire.
3: Oui. Je débute. Alors, Mireille Gagné, Concassé. J'ai collection L'âme. Il y a La Flopée, collectif BD aux éditions Nick à Feu, Bac avec Je vais bien, je pense chez Nouvelle Adresse et La glace part en morceaux de Charlotte Gosselin aux éditions Pau-Pau.
2: Alors, moi j'avais Dévotion d'Alice Rivard aux éditions des Herbes Rouges, Vida, journal de la peur de Nicolas Dawson aux éditions du Remue-Ménage, Nous ne venons d'aucun lac de Victor Bégin chez Triptyque Poèmes, Ang Fang, Pain et Adieu aux éditions de Loi de Cravant, L'amour et la fête de Jules Clara à la Mèche, Pleurer à la Senza de Maxime Demeul chez Moult Éditions et Naître de la terre sous mes ongles d'Isabelle Forêt au Lézard amoureux.
0: Denis?
1: Alors, moi, j'avais Un choix d'amour de Valérie Faure aux éditions.
0: Triptyque,
1: merci. Lise Tremblay, L'hiver de pluie aux éditions Bibliothèque québécoise, mais aussi L'habitude des bêtes, et là, je n'ai évidemment pas l'éditeur.
2: Au Québec, c'est chez Boréal, si je me trompe.
1: Boréal. Et Andrea Michaud, Proie, et au Québec, c'est...
2: Québec-Amérique, ouais. Si je ne me trompe pas.
1: Québec-Amérique. Parfait.
0: C'est tout? Tu n'avais pas plus recommandé de livres que ça? J'avais tellement l'impression que tu en avais donné plus
1: non,
0: que ça.
1: C'est l'impression que j'ai donnée.
0: Non! J'avais tellement l'impression que tu avais été super enrichissant, puis tout ça. C'est que tu en as parlé longuement, amplement, puis voilà. Donc, merci beaucoup Valérie Forgue, Paul Bordelot et Denis Michaelis.
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5: Bonjour, ici Julianne Perrault. Voici votre bulletin du vendredi 28 août 2026. Christian Savard portera les couleurs du Parti québécois dans Taschereau. L'ancien directeur général de Vivre en ville, qui l'a dirigé pendant 19 ans, remplace Vincent Marissal, exclu du Parti québécois cette semaine. Christian Savard affirme vouloir s'attaquer notamment aux enjeux de logement, d'itinérance et de mobilité dans la capitale. Il affrontera notamment les députés sortants de Québec solidaire, Étienne Grandmont, ainsi que les candidats libéraux, caquistes et conservateurs. Saint-Roch XP se poursuit aujourd'hui dans le quartier Saint-Roch. Plusieurs spectacles gratuits sont au programme, notamment Jacques Surette, Vermeil, Christine Campbell et Balaclava. En soirée, le public pourra aussi voir Cœur de pirate à l'Imperial Bell dans le cadre de la série Ubisoft. Les festivités se poursuivent jusqu'à samedi avec des prestations musicales, de la musique de rue et des activités pour toute la famille. Le chef du Parti libéral du Québec, Charles Milliard, a présenté jeudi ses priorités pour la région de Québec. Il promet notamment de poursuivre les études sur un éventuel troisième lien entre Québec et Lévis et de compléter la première phase du tramway. Le PLQ souhaite ainsi transformer une partie de l'autoroute Laurentienne en boulevard urbain et accélérer le remplacement des navires de la traverse Québec-Lévis. Milliard veut renforcer le statut de Québec comme capitale nationale. À quelques jours de la rentrée scolaire, les travaux battent leur plein au pavillon Alphonse Desjardins. L'équipe du Rassemblement pour l'alimentation durable et l'innovation solidaire, RADI, s'affaire à effectuer les derniers préparatifs avant l'arrivée des étudiants. La cafétéria offrira des repas variés à faible coût directement sur le campus. Ce qu'on met de l'avant, c'est vraiment le par et pour. Plus l'offre alimentaire est gérée par des étudiants, par la communauté, le mieux c'est, explique Cédric Globe, cofondateur et président du RADI. Retrouvez le texte complet au ckiafm.org. Et finalement, le Pignon Bleu invite les familles à la grande fête du Port de Québec ce samedi de 13h à 17h devant l'Oasis du Port. Plusieurs activités gratuites sont prévues, dont des jeux gonflables, du maquillage, des concours et des jeux proposés par des exposants. L'équipe du Pignon Bleu sera notamment sur place pour servir des hot dogs, du maïs et des breuvages. Les profits de vente serviront à soutenir la mission de l'organisme. C'est ce qui complète cette édition. Au nom de toute l'équipe, bonne journée à l'antenne de CKIA 88.3 FM et CKIAFM.org.
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Vous êtes bien à l'émission Julie Lioli avec Julie Collin pour vous accompagner jusqu'à 18h aujourd'hui. Aujourd'hui, on rediffuse des extraits de l'émission du 12 août 2026, émission qui a duré 13h05. Donc, je vous laisse réécouter si c'est pas déjà fait. En même temps, c'est toujours intéressant des fois de réécouter. Tu sais, je sais pas si c'était à l'écoute de ces chroniques-là, mais de réécouter des fois, même pour moi, qui les ai écoutées à quelques reprises déjà, pour différentes raisons, c'est intéressant de réécouter parce qu'on réentend des arguments. On fait comme, ah, c'est vrai, ce livre-là, vous rend, je vais le mettre dessus de ma pile. C'est que, on écoute la chronique, le segment qui a eu lieu avec Nicolas Auclair-Tremblay.

0: des recommandations. Certains, c'est des livres que j'ai trouvés par moi-même en bouquinant dans une librairie. Et puis, voilà.
1: Voilà. Donc là, tu commences avec Alex Thibodeau, c'est ça?
0: Oui. Donc, premier roman, on va suivre une jeune femme d'environ 19 ans qui s'appelle Alice. Et Alice, elle va se faire un copain qui s'appelle Rem et qui a 5 ans de plus qu'elle. Et elle aime beaucoup ça qu'ils sont un peu plus vieux. Je vais te lire un extrait parce que ça donne très bien.
1: Est-ce que tu peux nous dire le titre du livre avant qu'on aille plus loin, s'il
0: bien
1: te plaît?
0: Bien sûr. Comme les éclipses.
1: Merci beaucoup. Puis là, c'est la même maison d'édition que toi, hein? Donc,
0: oui,
1: tu as eu à la côtoyer déjà.
0: Oui, je l'ai rencontré dans un salon du livre. Je l'ai rencontré dans deux salons du livre. On a jasé, très sympathique. Et ça se reflète dans le livre, d'ailleurs.
1: On t'écoute.
0: Donc, premier extrait qui donne le point de départ du personnage d'Alice. Je suis amoureuse de ce que je deviens aux yeux des autres quand je suis avec lui. Donc, Alice va être docile avec son copain qui, lui, ne le sera pas. Il va être désagréable, il va la prendre pour acquis et il va abondamment la négliger. Et Alice va avoir à naviguer un peu ces émotions-là qu'elle va vivre, où lui, il va pouvoir faire du... Pas qu'il va pouvoir, mais il va la manipuler pour essayer d'avoir ce qu'il veut en donnant le moins possible. Par-dessus ça, Alice, elle a une vie professionnelle. En fait, professionnelle, elle a une job. Donc, elle travaille dans l'hôtellerie, dans un hôtel. Et dans cet hôtel-là, il y a une chose qui fonctionne très bien. En fait, l'hôtel est très honnête par rapport au travail qui est à faire. C'est très, très clair avec les employés. Ils sont là pour générer du profit pour le patron. Et les employés sont traités comme tout simplement des employés qui sont là pour faire du profit. Ils sont plus ou moins bien traités, c'est plus ou moins humain. Et ils vont avoir à gérer les clients, tout ça, qui vont vouloir plus et eux vont essayer d'en donner moins. Alice va être plus ou moins à l'aise avec ça. Et ce qui est très intéressant dans ce roman-là, c'est que beaucoup des personnages sont tous imparfaits. Ils vont tous avoir quelque chose d'ombre un peu, peut-être, en eux. Ils vont tous avoir un déséquilibre dans lequel ils vont retrouver souvent eux-mêmes un équilibre. Et c'est avec ça qu'ils vont avancer. Et Alice va chercher là-dedans. Donc, elle va avoir à trouver, peut-être, en elle, peut-être une petite zone d'ombre ou peut-être un point d'équilibre pour être capable d'avancer à travers les déséquilibres des autres. Ce que j'ai beaucoup aimé, c'est qu'Alice va éventuellement changer de job. Elle va aller travailler dans un autre hôtel. Et l'hôtel va être yin-yang du premier. Il va être vraiment l'inverse. Donc, premièrement, les employés vont être très bien traités. Tout le monde va être traité comme des êtres humains. Tout le monde va être traité comme étant des bonnes personnes. Et il va y avoir quand même une zone d'ombre qu'Alice va réaliser un peu plus tard où, je ne veux pas trop en dire, évidemment.
1: Mais non.
0: Mais le mensonge prend une certaine place. Alice va voyager. Alice va rencontrer des gens. Alice va faire des expériences personnelles. Elle va revenir. Est-ce qu'elle est renforcée? Est-ce qu'elle se retrouve un peu plus elle-même? Qu'est-ce qui va arriver entre elle et Rem? Comment l'équilibre va être rétabli? Et j'ai beaucoup aimé la fin parce que Rem va recevoir le karma qu'il mérite d'une certaine façon. Quelque chose va lui péter en pleine face.
1: Et ça, on le découvre quand on lit le livre, évidemment.
0: Bien sûr. Particularité du livre, le livre est écrit presque sans ponctuation. Donc, c'est une série de chapitres. Les chapitres vont faire en général... Pas des chapitres, excuse-moi, des paragraphes. Les paragraphes vont faire en moyenne peut-être une dizaine de lignes, douzaine de lignes, presque sans ponctuation. La seule ponctuation qu'on va avoir, parce qu'il n'y a pas de dialogue classique dans le roman, mais Alice va nous rapporter des paroles. C'est Alice qui raconte dans le roman. Et là, il y aura des guillemets, de temps en temps un point d'interrogation, un point d'exclamation pour nous donner l'intonation. Mais c'est essentiellement sans ponctuation et ça coule. Il y a des chapitres qui sont transparents. On les voit un peu, mais vraiment, ils sont pas dans le chemin. Et on avance, on dépile les paragraphes comme ça. Ça se lit très, très bien. Très beau travail d'Alex Thibodeau pour nous faire vivre la vie d'Alice.
1: Absolument. C'est vraiment toute une époque aussi. Hein. Ça se déroule pas maintenant. Là. Ça se déroule...
0: Presque maintenant.
1: Mais il y a quand même quelques années, on sent quand même des fois des références à des lieux à Québec qui n'existent plus, par exemple. Tu sais, des choses peut-être... Tu sais, mettons aux alentours de 10 ans. Peut-être.
0: À peu près aussi. Je pense que ça se passe début 2010, autour d'eux. Donc, avoir 19 ans à cette époque-là, qu'est-ce que c'était? Les parties, les fêtes, la musique prend beaucoup de place. Rémi musicien, ce qui fait partie du prestige qu'elle apporte à Alice. Elle aime beaucoup ça. Donc, c'est les diverses émotions qu'elle va avoir à vivre. Je vais parler de la page couverture, qui est superbe. Donc, où on voit le visage qu'on peut présupposer qui est Alice. Donc, une jeune femme, les yeux fermés, mains sur la tête, les cheveux blonds, avec des couleurs rose fluo sur un fond noir. Ça donne très bien un peu l'état d'esprit d'Alice. Qu'est-ce qu'elle a à naviguer?
1: Oui, c'est une belle première suggestion. Avec quoi poursuis-tu?
0: Je vais poursuivre avec un roman qui s'appelle « Une certaine tristesse » de Mathis Savard-Verhoeven. Particularité du roman,

0: c'est un enfant qui va nous parler.
1: Mm-hmm.
0: Donc, un enfant qui va être... Au début du roman, il est en quelque part, on ne sait pas où. Il veut faire quelque chose, on ne sait pas quoi. Ce qu'on sait, c'est qu'il cherche quelqu'un qui va vouloir l'écouter. Donc, je te lis un petit extrait au début pour nous donner l'état d'esprit de Noé, qui est le nom de l'enfant. Il nous dit « C'est bien pour ça que je vous parle aujourd'hui, que je m'adresse à vous, à quiconque prendra le temps de m'écouter. » Donc, Noé, il veut être entendu, il veut qu'on l'écoute, il veut un témoin. Et ce sera notre place de l'écouter. Et l'enfant, Noé, il va nous raconter sa vie jusqu'au point où il est rendu. Il va nous parler de sa grand-mère qui l'a perdue. Il va nous parler de ses parents qui ont vécu une séparation, qui ont vécu des moments durs. Il va nous parler de ses collègues de classe à qui il arrive des choses difficiles. Je dirais pas quoi encore là. Il va nous parler d'une professeure avec qui il s'est raccroché pour certaines émotions. Parce que le Noé, c'est un enfant qui perd ses repères.
1: Mm.
0: Et c'est ce qu'il va nous parler, c'est ce qu'il va nous dire. L'enfant Noé, c'est quelqu'un qui est assez lucide, qui est verbomoteur. Il parle pour qu'on le comprenne, c'est ça son but. Il veut pas juste quelqu'un qui va l'écouter, il veut quelqu'un qui va le comprendre. Parce que Noé aime la vie.
1: Mm.
0: Et c'est ce qu'il va nous dire. Et Noé, quand il parle... Le roman n'est pas très long, 130 pages. Et les 130 pages, c'est une seule phrase.
1: Oui, tout à fait. Ça prend du souffle, hein, quand même.
0: Ça prend du souffle. Noé, par contre, est brillant. Il parle bien. On comprend qu'est-ce qu'il nous dit. Très beau travail d'écriture de Mathis Savard-Verhoeven aussi. Ça se lit vraiment bien. Les idées sont regroupées par blocs dans la phrase. Et on comprend qu'est-ce que Noé veut au fur et à mesure qu'on avance dans le roman. On voit ses dilemmes internes, on va sentir qu'est-ce qu'il veut nous dire. Vers la fin, il va devenir un peu plus clair sur ce qu'il veut et sur ce qu'il va faire. Par moments dans le roman, j'avais envie de dire quand je disais « Attends, j'ai quelque chose à dire. Ce que tu es en train de vivre, j'ai quelque chose à dire, mais on peut pas. » On peut pas parce que quand on lit un roman, notre rôle, c'est uniquement d'être témoin. Et c'est juste ça que Noé nous demande. Il veut juste qu'on soit là, qu'on l'écoute, qu'on le comprenne.
1: Mm.
0: Ça se lit vraiment presque d'un coup, sans aucun accroc. Même s'il y a juste une seule phrase, il ne faut pas se laisser intimider par ça. Il y a quand même quelques petites séparations. Il y a des petits jeux sur le fait que c'est une seule phrase, mais il y a quand même quelques séparations. Il y a un poème en quelque part dans le roman, qui sort très bien d'ailleurs. Et Noé est un personnage très attachant.
1: Ah! Donc, une deuxième suggestion. Par la suite, ta troisième?
0: Un recueil de nouvelles. Un recueil de nouvelles qui se passe à Québec, Soufflez un peu, de Rémi-Julien Savard.
1: Mm-hmm.
0: C'est un recueil de nouvelles avec des machines. Et c'est un recueil de nouvelles qui va nous parler d'immobilisme, entre autres. Donc, c'est 8 nouvelles. Chacune des nouvelles va avoir une machine qui va être dedans, 7/8 sinon. Les machines vont être skidou, sidou. On va avoir un remonte-pente dans une station de ski. On va avoir une benne à ordures. On va avoir un embouteillage avec des voitures. Et les personnages qui sont là, ils vont vivre des dilemmes, ils vont vivre des changements, ils vont vivre la résistance au changement. Je vais lire un extrait, parce qu'il donne bien... C'est un extrait de la première nouvelle, donc ça commence avec ça. Parce que les personnages, quand ils vont passer dans les histoires, ils vont se poser des questions. Des fois, le changement va leur être imposé, soit par un patron, puis là, il y a la hiérarchie, où ce que quand le patron prend une décision, on va devoir exécuter. Ou un couple, où ce qu'un prend une décision et fonce pour la faire, et l'autre personne, avec réticence, avec questionnement, va quand même suivre, mais il va se dire, il y a quelque chose qui marche pas là-dedans. Donc ici, la citation, « On pense qu'il faut tout ramasser, tout classer, tout mettre droit, mais c'est pas vrai. Des fois, il vaut mieux... pas toucher aux choses et les laisser traîner là.
1: Mm.
0: On va avoir des nouvelles. La première et la dernière vont être un peu à l'opposé une de l'autre, où ce que dans un cas, un changement va dire, est-ce que c'était vraiment nécessaire? En fait, dans les deux cas, c'est ça qu'on va se dire. Des fois, ça va être un objet, des fois, c'est des personnes. Et c'est ça qu'on va voir à travers le roman.
1: Le recueil de nouvelles.
0: Le recueil de nouvelles, oui, excuse-moi. Donc, ce qui sort vraiment très bien ici, c'est qu'à travers tous ces changements-là, on va avoir une réflexion sur quelqu'un qui va perdre un parent, on va voir sa vie, on va voir le déménagement, comme j'ai dit, on va voir des situations d'urgence, il va y avoir des décès. Le recueil ici apporte aucun jugement. Donc, quand on termine les nouvelles, on voit ce que les personnages ont vécu, on ne saura pas nécessairement qu'est-ce que le personnage va avoir appris. Nous, comme lecteurs, on va le voir avec un certain recul. Encore là, on va être témoin. Et on va en retirer, nous, personnellement, peut-être, un peu plus de sagesse pour notre vie à nous. Par exemple, il y a une des nouvelles que j'ai vraiment beaucoup aimée, c'est l'avant-dernière, je pense, où il y a deux personnages qui se parlent. L'action est lancée quand un des deux personnages a pris une décision moralement bonne. Il dit « Je vais faire ça, pas parce que je suis obligé, je préfère autrement, je vais faire passer la bonne décision. » Et ça, ça lui pète en pleine face. Suite à ça, il va rencontrer le deuxième personnage, ils vont passer du temps ensemble, ils vont jaser, et là, le second personnage, qui est le narrateur de l'histoire, va poser un geste envers celui qui vient se confier, en se disant « Je pense que c'est ça la bonne chose à faire pour pouvoir aider cette personne-là. » Et ça lui pète en pleine face. Donc, on se dit, qu'est-ce que les personnages vont retirer de ça? Est-ce qu'ils restent chacun sur leur position et tout ça? Oui, un peu en partie, mais quand on le regarde, nous, on voit qu'aider quelqu'un, des fois, c'est la bonne chose à faire, même si ça peut être un peu difficile. Et toutes les aventures, je dis aventures, toutes les histoires qu'on va voir dans ce recueil-là vont être autour de ça. Choix moraux, changement, qu'est-ce qu'on fait, s'aider un l'autre, qui on est quand on est avec d'autres. Et que même, parfois, si on veut rester immobile, parce que tout le monde autour de nous bouge, c'est comme si on bougeait nous autres aussi. On ne peut pas ignorer ça.
1: Très intéressant. Moi, oui. Je l'ai lu, ce livre-là, il y a ça fait un certain temps, là, mais je me souviens que j'avais fait un entretien ici, là, auditrice, auditeur, je pourrais sûrement vous retrouver la date puis vous mettre ça sur les réseaux sociaux éventuellement. Mais j'avais trouvé ça vraiment intéressant. Je trouvais que c'était un très bon nouvelliste. Puis c'est pas facile d'écrire de la nouvelle parce que c'est il faut placer rapidement les choses. Faut pas qu'il y ait des mots de trop. Là.
0: Faut pas qu'il y ait de mots de trop.
1: Il n'y a pas de place pour ajouter du superflu. Là.
0: Non, puis chapeau ici à Rémi-Julien Savard parce que la tension émotionnelle, elle arrive vite et elle arrive forte. Mmh. On sent très rapidement ce qui se passe entre les personnages. Donc, quelqu'un qui veut lire, comme c'est un recueil de nouvelles, on peut lire quand on va être en voyage, des choses comme ça, une nouvelle qui va faire peut-être 15, 20 pages, quelque chose comme ça. La lecture est satisfaisante déjà là. On n'est pas obligé de se rendre au bout pour avoir de quoi de satisfaisant qui est clos. Mmh. Donc, et on va avoir vraiment là, les émotions des personnages qui sont là, sans qu'il y ait soit une condamnation ou soit une canonisation des personnages. Mmh. On les vit d'une façon vraiment sans jugement parce que souvent dans la vie, ça va être ça. Des fois, on fait des bons coups, des fois, on en fait des moins bons. On continue à avancer malgré tout ça. Et c'est ce qu'on va voir ici dans le recueil.
1: Magnifique. Là, c'est le fun parce que les auditrices, auditeurs le savent pas, le voient pas, mais moi, j'ai aucune idée c'est quoi les livres que tu as devant toi. C'est que moi, puis c'est souvent ça, hein, auditrices, auditeurs, pendant la journée, je sais pas de quoi les gens vont me parler quand ils vont être au micro avec moi. Donc là, j'ai vraiment pas la vue sur la pile de livres. C'est que c'est vraiment magnifique. C'est que je découvre en même temps que tout le monde dont tu vas nous parler. C'est que c'est quoi la suite?
0: La suite. On revient à un roman. Donc, le roman qui s'appelle « L'embouchure » de Myriam de Gaspé. Celui-là, je l'ai trouvé quand je bouquinais. Première chose qui m'a intéressé, c'est que sur la page couverture, ce qu'on voit, c'est une grande vague. Et avec un titre comme « L'embouchure », on peut voir qu'on va être dans le thème de l'eau. Il y a quelque chose qui va connecter une rivière à un fleuve, dans ce cas-ci. Quand on va lire l'arrière, on va voir que ça va se passer. Le personnage principal, qui s'appelle Myriam, va s'isoler dans un chalet centenaire familial sur le bord du fleuve, là où l'eau devient salée. Et ce que j'ai beaucoup aimé, c'est que sur la couverture, on n'est pas dans le bleu ou dans le vert ou à la limite dans le gris pour de l'eau standard. On va être plutôt dans les teintes de brun, orangé, rosé un tout petit peu. Vraiment une eau qui est éclairée par soit un coucher ou un lever de soleil, mais pas des couleurs standards pour de l'eau. Alors ça m'a beaucoup intrigué. Alors j'ai commencé à le lire. Et je ne savais pas trop à quoi m'attendre, mais définitivement pas à ce que c'était. Et ce que c'est le personnage Myriam va recevoir une énigme et va avoir à la résoudre. L'énigme est à la première page. Ensuite de ça, on voit comment Myriam va approcher ça. Elle va aller au chalet familial. C'est assez rustique, c'est isolé. Et elle va travailler sur l'énigme. Elle sera pas tout seule au fil du roman à travailler sur l'énigme. Elle va avoir de l'aide. Elle va avoir quelqu'un qui va la tirer au tarot. Elle va travailler sur l'énigme avec une psychanalyste. Mais ces aides-là sont sporadiques. C'est des petites mains courantes qu'elle rencontre. En gros, elle va avancer parce qu'elle va elle-même sortir dans le monde, rencontrer des gens, entre autres rencontrer une personne spéciale. Et cette personne spéciale-là, c'est la personne qui va être l'autre côté de l'énigme. On va explorer ici avec Myriam son rapport au bonheur, comment elle va être capable de le rejoindre. Elle doit résoudre l'énigme pour ça. Myriam va évoluer. Le roman est séparé en trois parties et un interlude. Et ce qui m'a vraiment surpris, comment l'intensité augmentait à chaque partie. Je croyais que j'arrivais à un plateau, souvent quand je commençais à la page, soit de la fin de la partie ou début de l'autre. Et à la fin de la page, c'était pas un plateau, c'était un changement de vitesse. L'intensité augmentait. Les 30 dernières pages, je les ai complètement dévorées. J'étais complètement dedans. Ce que j'ai beaucoup aimé, c'est le lien entre Myriam et l'énigme. parce que Myriam, elle est vivante. Elle change au fur et à mesure qu'elle rencontre des gens d'ici, des gens d'ailleurs, des gens qui sont bons à différents degrés. Et l'énigme est vivante aussi. Au fur et à mesure que Myriam avance dans son travail de compréhension, de recherche, Myriam change, l'énigme change, toujours en gardant le même fond. Et l'énigme la suit partout. Quand elle s'en va, elle part en voyage à un certain point, l'énigme va la suivre. Elle va constamment travailler là-dessus. Le thème de l'eau est très présent. Il y a une partie qui va être sur un voilier qui est très, très bien. Et est-ce que Myriam va trouver la clé de l'énigme en elle, à l'extérieur d'elle, ou est-ce qu'elle va s'en affranchir? Et qu'est-ce qui va arriver après ça? Est-ce qu'on va avoir ce qui nous est promis quand on trouve le résultat de l'énigme et qu'on a accès au trésor? Ce sera à voir. Mais l'intensité qui va en augmentant comme ça, ça m'a vraiment surpris. J'ai trouvé ça très agréable à lire, très prenant. J'ai vraiment aimé le personnage de Myriam. Et même si on voit le trésor tôt dans l'histoire, on sait qu'est-ce qui va, c'est quoi qui est à aller chercher. Ça sonne jamais artificiel sur pourquoi il n'y a pas accès plus tôt. Myriam est un personnage qui sort vraiment très, très bien, très vivant.
1: Magnifique.
0: Je vais te lire un tout petit extrait que vraiment il m'a plu. Quand elle s'installe au début au chalet, elle va nous dire « Dans cet endroit si statique, on ne peut ignorer que tout se transforme. C'est une épreuve d'humilité. » Et c'est l'état d'esprit dans lequel Myriam va avancer pour résoudre son énigme.
1: Parfait. Là, on arrive à la cinquième,
0: Cinquième livre. Et je dis bien cinquième livre parce que c'est pas un roman, c'est pas un recueil de nouvelles, c'est pas de la poésie, c'est une pièce de théâtre. Publié en 2025, mais qui m'a été recommandé en 2024 par deux personnes qui étaient allées la voir, qui m'ont dit « ça, c'est notre coup de cœur pour cette année », des personnes qui vont régulièrement au théâtre, et dit « il faut vraiment que tu lises ça ». Donc, le livre est paru en 2025, je l'ai lu cette année, donc c'est de Marie-Josée Bastien, c'est Yandawa, « Ce que nous sommes ».
1: Oui.
0: Et ici, ce qu'on va parler, ça va être de l'identité, très certainement, à travers des générations. Le roman va commencer autour de 1900 et se termine à peu près à 2024. Fait qu'on va suivre plusieurs générations parce que l'idée, c'est que les décisions que tu vas prendre aujourd'hui vont avoir des répercussions sur plusieurs personnes qui vont venir après toi, plusieurs générations. Je vais lire ici un tout petit extrait qui va donner un peu l'idée de ce lien-là entre les générations. Donc, on a un personnage qui s'appelle Charles qui dit « C'est cette même fenêtre où, il y a plus de 100 ans, mon arrière-grand-père regardait ce même lac qui se jetait dans la même rivière. » Et la rivière, au début de la pièce, au début du livre, il y a une rivière qui va déborder. Il y a des pluies torrentielles, il pleut. La rivière déborde, va jusque dans un cimetière et déterre des cercueils. Les cercueils se mettent à flotter, coincent sous un pont, sauf un. Et dans ce cercueil-là, il y a un ancêtre. Et cet ancêtre-là veut parler à un de ses descendants. Il dit « je veux te parler ». Fait qu'il y a quelqu'un qui va le chercher, il lui dit « t'as un ancêtre qui veut te parler ». Petit élément fantastique, très agréable ici. Et ils vont se mettre à parler, et le descendant va donner des blâmes à l'aïeul. Et ils vont commencer à débattre, puis à parler de ce qu'ils ont fait et ce qu'ils n'ont pas fait. Donc, ça commence avec Ludger Bastien, qui était un homme d'affaires à l'époque. Et il y a eu à travailler ou à argumenter, parce qu'à un certain point, la Ville de Québec avait ajouté une prise d'eau pour alimenter Québec en eau, parce que Québec grandissait beaucoup à l'époque. Et lui, ça y enlevait de l'eau pour ses commerces à lui qu'il faisait. Et on parle à une époque début 1900, donc des escalades, chicanes avec la ville, on veut être compensé. Et à cette époque, on pouvait aller en appel jusqu'à Londres. Très intéressant. Donc, je ne savais pas, j'ai appris ça là. Et on va avoir un débat entre les générations sur qu'est-ce qui est d'être fidèle ou honnête envers soi-même. Est-ce qu'on va travailler avec la communauté qui s'élargit, qui est très grande autour de nous? Et on va avoir la langue Wendat, qui au début va être, en dormance, ou pas tout à fait morte, mais presque, et on va la voir se faire revitaliser au fur et à mesure que la pièce va avancer et que d'une génération à l'autre, on va entendre parler des personnages qu'on voit au début. Et on voit les impacts de ce qu'ils ont fait jusqu'aux dernières générations, quand ça se passe en 2024. Donc, on va voir des traditions qui vont revenir, on va voir des personnages qui vont être avec la culture d'aujourd'hui et qui vont reprendre contact avec la culture qui était là bien avant nous.
1: Ce livre est finaliste pour Une ville, un livre cette année. On saura dans quelques semaines quel est le livre lauréat. Il y a 4 finalistes pour Une ville, un livre en ce moment. Donc, peut-être que ce sera ce livre-là, peut-être pas aussi, mais dans tous les cas, c'est un livre qui s'est distingué de la masse des autres livres de la région de Québec qui font partie d'Une ville, un livre.
0: Oui, une excellente lecture qui se fait très bien parce que c'est une pièce de théâtre. Donc, peu de descriptions. Ce qu'on se concentre à lire, c'est vraiment les échanges entre les personnages, comment ils vont se donner des blâmes, découvrir si, malgré les blâmes, ils s'aiment, et comment on passe l'éponge sur le passé.
1: Puis il y a beaucoup de gens qui n'osent pas lire du théâtre parce qu'ils se disent, ben justement, je devrais aller voir la pièce, mais la pièce n'est pas toujours accessible. Comme là, dans ce cas-là, ben c'est déjà passé.
0: Oui.
1: Puis sinon, ben il y a peut-être parmi vous, auditrices, auditeurs, qui êtes loin d'un théâtre. Puis aller voir du théâtre, c'est pas nécessairement évident non plus. C'est pas accessible à toutes les bourses non plus, mais aussi en termes de distance, des fois, c'est pas possible. De lire du théâtre, c'est une maudite bonne affaire. Puis même des fois, quand on a vu la... Moi, j'ai déjà vu la pièce et j'ai lu la pièce. Puis des fois, ça va vite aussi quand on est au théâtre. On n'a pas le temps de tout absorber. Là, je pense entre autres à J'aime Hydro. Moi, J'aime Hydro, j'allais voir la pièce, puis j'ai adoré ça, mais il y avait tellement d'informations que maintenant, ça ne rentre plus. Puis là, quand tu peux te poser puis lire, tu y vas à ton rythme. Ça, c'est intéressant. Merci, là.
0: Oui, tu y vas à ton rythme. Tu peux revenir en arrière sans problème. Ce que je fais moi-même, d'ailleurs, régulièrement, quand je lis.
1: Je pensais que tu allais dire que tu ne fais pas ça au théâtre, j'espère. Recommencer.
0: Non, ça ne fonctionne pas comme ça. Par contre, on peut retourner voir la pièce.
1: Oui.
0: Mais lire une pièce de théâtre, c'est quelque chose qui est une expérience quand même agréable. On n'aura pas la chair que les acteurs vont donner au personnage, on n'aura pas le travail de la mise en scène non plus, mais le travail de l'auteur, de Marie-Josée Bastien dans ce cas-ci, où c'est l'interaction entre les personnages. Et on va se concentrer sur qu'est-ce qu'ils se disent un à l'autre. C'est très bien écrit, les personnages sont très clairs qui est qui, même si on couvre 120 ans.
1: Ouais.
0: Parce que les noms sont assez clairs. Il y a des groupes de personnes qui vont s'appeler les bienveillantes, donc on les suit assez facilement. Il y en a d'autres comme ça là, qui ne me reviennent pas en tête. Même s'il y a beaucoup de personnages, parce qu'on couvre beaucoup, ils sont assez bien typés. Et on passe à travers les événements du 20e siècle. Donc, on passe par, évidemment, le monde des affaires. On va passer par la guerre. On va passer par la construction des grands barrages. On va passer par l'éducation. On va parler d'environnement. Et à travers les années, c'est ce qui fait que ça devient très intéressant parce qu'on a des points de vue qui viennent s'entrechoquer. Et ça, ça fait des échanges très riches, très intéressants à lire.
1: Bien d'accord avec toi. Là, il t'en reste un?
0: Il m'en reste un. Le dernier, définitivement pas le moindre. On va terminer avec un recueil de nouvelles encore, qui s'intitule « Les disparitions » de Anne-Claude Thériault.
1: Oui, chez Marchand de feuilles, je le vois.
0: Oui, exactement. Marchand de feuilles, que j'ai vraiment beaucoup aimé. C'est un recueil de nouvelles insulaires. On va parler d'îles.
1: Oh.
0: On va être sur des îles ou quelqu'un qui va parler à quelqu'un qui est sur une île, mais l'île est omniprésente. Et qu'est-ce qu'on fait avec ces îles-là? Dans ces îles-là, on va se battre contre l'entropie, contre la dégradation. On va avoir à être au front des changements. Et je vais vous lire un tout petit extrait, parce que ça donne pourquoi l'île, c'est une bonne place pour être au front des changements. C'est tiré, je crois que c'est... l'avant-dernière nouvelle. Les choses se savent ici. On n'écrit pas l'heure des marées. On n'annonce pas la première petite fraise. Les morts, les naissances, les tempêtes ou les bonnes pêches, les choses se savent ici. Et ça, c'est l'esprit de l'île. On va avoir l'entropie qui va se concrétiser de différentes façons. On va la voir par la nature. On va voir le vent. On va voir les vagues et les marées. On va voir les coccinelles. J'ai adoré utiliser les coccinelles pour représenter l'entropie et la dégradation. On va avoir la politique qui va être source de changements qui font que quelque chose va mourir. On va avoir des décisions d'affaires qui font qu'un village va être empoisonné par une usine qui est délaissée. Plusieurs des nouvelles qui sont là-dedans sont tirées en fait de faits réels. Donc, un village qui ferme, une autrice américaine qui doit quitter l'île qu'elle aime beaucoup, sur laquelle elle travaillait. On va rencontrer... Il y en avait d'autres aussi, ça ne me revient pas comme ça. C'était vraiment deux gros que j'ai beaucoup aimés, qui m'ont fait aller sur Wikipédia pour lire. Et les personnages ici, ils vont trouver l'énergie pour lutter contre la dégradation dans leur identité personnelle et communautaire. Donc, on voit des communautés qui reviennent ensemble et qui vont marquer leur place. Ils vont se battre pour leur territoire. Ils vont s'aimer les uns les autres pour se soutenir dans les épreuves. Et ça, c'est vraiment formidable. La première nouvelle se passe pendant la Première Guerre mondiale. On parle de quelqu'un qui doit quitter son île, qu'elle entretenait avec beaucoup d'amour. Elle entretenait ses rosiers, elle entretenait les arbres pour pas trop cacher la vue. Elle appréciait la plage, elle appréciait la maison où elle habitait et où est-ce qu'elle pouvait travailler. La maison va être... en fait, il va y avoir une coccinelle à l'intérieur de la maison. Je vous recommande très sérieusement de lire parce que utiliser des coccinelles pour la dégradation, c'est vraiment magique. Et la personne va avoir à quitter l'île parce qu'il y a des sous-marins allemands dans la baie de Fundy, apparemment, qu'on dit. Donc, elle va avoir à quitter. C'est à tout ça qu'elle dit au revoir, comment elle entretenait son île. Et elle se dit, dans un an, tout ça va être défait. La maison va être envahie, la plage va être détruite par les vagues et la marée, et un peu le vent aussi, les arbres vont attaquer les arbres, tout ça. Donc, c'est vraiment, vraiment très, très bien. Ça se lit comme un charme. D'une nouvelle à l'autre, on voit l'esprit de l'île, pourquoi des gens vont s'isoler des fois, comment quelqu'un qui est loin et qui a quelqu'un qu'il aime, qui va être sur une île hors de contact, où la seule façon de communiquer va être d'envoyer une lettre. Ce qui est lent, mais ce qui est très personnel. Et on va suivre comme ça un échange de lettres d'une mère à sa fille, qui est vraiment superbe. Et vraiment un très bon petit livre, se lit encore là très très bien, c'est des nouvelles, une vingtaine de pages peut-être, ou quelque chose comme ça. Combien de pages au total, celui-là? 190, je pense même pas, 180. Donc ça se lit très très bien, une petite lecture d'une demi-heure, trois quarts d'heure, on a lu une nouvelle, on a quelque chose de satisfaisant qui nous a donné une belle émotion, et qu'on va avoir rencontré des personnages qui ont à faire des choses assez extraordinaires dans leur coin de pays reculé, où l'horizon va être à la fois une source de réconfort et une source de danger.
1: Moi, j'adore le format des livres des éditions Marchand de Feuilles. Ce format qui est plus... Tu sais, qui est quand même assez haut, mais pas très large. C'est comme une largeur un peu de livre de poche, mais plus haut. C'est comme un livre de poche, mais de luxe. Là.
0: Oui.
1: Ça se lit super bien, ça se tient bien en main. Moi, j'adore ces livres-là.
0: Oui, ça fait un texte qui va être en colonne verticale un peu étroite. Et pour défiler des nouvelles comme ça, c'est très confortable.
1: Ah, oui.
0: Comme tu dis, ça se tient dans une main sans aucun problème. C'est très... Effectivement, c'est un format qui se lit très, très bien.
1: Oh, oui, moi, j'adore ça. Il y a des gens qui aiment moins, mais en tout cas, moi, je suis vendue à ce format-là. J'adore.
0: Oui.
1: Avant de nous quitter, Nicolas, est-ce que tu peux nous rappeler les références, donc le titre, le nom, auteur-autrice et la maison d'édition, s'il te plaît?
0: Bien sûr. Anne-Claude Thériault pour le recueil Les disparitions chez Marchand de Feuilles. Marie-Josée Bastien, Yandawa, Ce que nous sommes chez les éditions Anne et Norac. Myriam de Gaspé, L'embouchure aux Herbes Rouges. Rémi-Julien Savard, Souffler un peu chez Boréal. Une certaine tristesse, Mathis Savard-Verhoeven. Et Comme les éclipses d'Alex Thibodeau chez Tête Première.
1: Donc, merci beaucoup d'avoir pris du temps avec nous aujourd'hui, Nicolas Auclair-Tremblay. Puis là, s'il y a des gens qui sont curieux, curieuses, tu seras à la librairie La Liberté dès 18h pour une séance de dédicace.
0: Exact, 18h à 20h, librairie La Liberté, je serai là.
1: 1073 route de l'église.
0: Oui.
1: Merci beaucoup d'avoir pris du temps avec nous aujourd'hui.
0: Merci Julie.

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1: Vendredi lecture a été fondée en 2011 et c'est considéré comme étant le premier événement littéraire sur les réseaux sociaux. Les internautes francophones du monde entier sont invités à partager leurs lectures tous les vendredis sur Facebook et sur Instagram. Et là, ben nous, on est en direct les vendredis. C'est sûr que quand on m'a proposé cette plage horaire-là en 2022, ça fait comme ti-ting dans ma tête. Puis là, je me suis dit, ben, ça serait le fun qu'on partage nos vendredis lectures ensemble en onde. C'est que depuis ce jour, je vous sollicite. Et évidemment, j'ai obtenu la permission du mouvement originel, je sais pas trop comment le dire. En tout cas, les fondateurs de Vendredi Lecture. Donc, tout ça est approuvé. Et d'ailleurs, c'est la voix d'une personne de Vendredi Lecture que vous entendez dans ce petit jingle, dans le petit thème qui annonce ce segment. Pour partager vos lectures avec nous, c'est super simple. C'est sur Facebook et Instagram. Les comptes sont au nom de Julie Lioli. On peut aussi me joindre par courriel au julie.colin@ckiafm.org. Colin, ça prend deux L, hein? Très important. Sinon, ben, ça ne se rend pas. Ça, c'est vraiment triste. On a besoin de vos suggestions de lecture. Sinon, qu'est-ce qu'on va lire? Tiens, hein? Évidemment, on a toujours des piles tout le monde, mais c'est le fun de se partager ça. Puis moi, ce que j'aime vraiment, là, au-delà des suggestions de lecture que vous partagez chaque semaine, c'est de voir vos interactions entre vous quand vous commentez les lectures des autres personnes. « Hey, je l'ai lu. Ah, oh, je pensais le lire. Ah, oh, il est dans ma pile depuis longtemps. » J'adore ça. Bref, continuez. Et en plus, vous pouvez les partager d'autres journées que le vendredi. Hein. C'est pas... C'est pas interdit de publier après 23h59 ce soir, là. On peut continuer. Mardi, c'est encore bon. Il n'y a pas de stress là-dessus. Et je n'efface pas ces publications-là. Donc, vous pouvez consulter les vendredis lectures des semaines et des années précédentes sans aucun problème. Donc, on y va. On va commencer ça. Il y a Gilles Chaumel qui... grand amateur de musique, lit Free Jazz de Maxime Delcourt. C'est paru chez Le Mot et le Reste. Michel Roberge lit le tome 1 d'ABC contre Poirot d'Agatha Christie. C'est paru chez Paquet. Donc, c'est une bande dessinée. Chez... qu'est-ce qu'on a? Ah oui, on a Stéphanie Poirier qui lit 8 battements d'ailes de Laura Trompette. C'est paru chez Charleston. Sylvain Mercier lit Le Dragon de Saint-Hyacinthe de Pierre Breton. C'est paru chez Héliotrope. Réjeanne Labrie et Jeanne Mascaron lisent le même livre, un livre très populaire ces jours-ci. C'est Le Mur de Christian Gay Poliquin. C'est paru chez La Peuplade. Et Jeanne Mascaron lit aussi L'ennemi qui nous désigne, apprendre à résister aux prédateurs. C'est un collectif sous la direction de Giuliano Da Ampoli, c'est paru chez Gallimard. Pascal Touga, je viens de commencer Absolution de Irsa Sigurdardottir dans une traduction de Catherine et Véronique Merci. C'est disponible chez Actes Sud et aussi dans la collection Babel. Ça semble très bon. Isabelle Pelletier, Fatal de Joanne Seymour, c'est paru chez Libre Expression. Céline Jacques, Diva de Martine Delvaux chez Héliotrope. Lynn Leclerc, Le courage et la joie de Catherine Dorion, c'est paru chez Luxe. Monique Kirouac lit L'enfant du Titanic de Léa Fleming, c'est traduit par Françoise Rose et c'est paru chez Bellefond et c'est aussi disponible dans la collection Pocket. Martin Lemelin, Les nuits blanches de Dostoïevski. Il doit y avoir plusieurs versions de ce livre-là, je l'imagine. J'aurais tendance à dire peut-être chez Babel, entre autres. Il me semble que je le vois bien chez Babel, de mémoire comme ça. Marie-Claude Martel lit « Quelqu'un d'autre » de Guillaume Musso. C'est paru, en fait, c'est entre autres disponible au livre de poche. Et elle nous dit « Plus j'avance, plus je me dis que je l'ai déjà lu. Ce n'est pas comme si je manquais de livres. » C'est que là, en tout cas, elle a une impression de déjà lu dans ce livre-là. Est-ce que c'est parce que c'est vraiment déjà lu ou c'est parce que ça ressemble à autre chose? On le sait pas. Et on a aussi Frédéric Saint-Julien qui termine le ô combien génial roman « La poésie » de Patrice Lessard. C'est paru chez qui est numéro 5. Donc, des belles suggestions de lecture et n'hésitez surtout pas à continuer avec vos suggestions. Évidemment, on aime toujours ça, les lire au fil des semaines. Puis c'est ça. Puis en tout cas, allez-y à fond dans vos suggestions de lecture. J'apprécie beaucoup ce genre de commentaires-là. Ça augmente ma pile à toutes les fois, puis ça finit plus. Puis après ça, j'ai des montagnes et des montagnes, puis j'ai des chaînes de montagnes dans mon appartement, puis dans ma tête, mais c'est parfait comme ça. Évidemment, comme je vous le disais, on recommence à avoir beaucoup d'événements dans les librairies, et pas juste dans les librairies, mais c'est principalement en librairie qu'on a des événements littéraires, on s'entend. Sinon, il y a la Maison de la littérature, évidemment, qui est très active. Mais là, cette semaine, j'ai envie de vous parler de plusieurs événements à venir à la librairie La Liberté. Donc, on a entre autres ce dimanche le lancement du troisième et dernier tome de la trilogie Les Triplettes d'Ariane Michaud. C'est une trilogie qui est parue chez Urtubise. Donc, dimanche, ce sera le dimanche 30 août de 14h à 16h, donc en après-midi, hein, comme les lancements sont souvent le cas. C'est souvent ça à la librairie La Liberté, c'est l'après-midi, le samedi et le dimanche. Donc, dimanche 30 août, dès 14h, et là, c'est le tome qui met de l'avant Bérangère, parce que chacun des tomes, en fait, c'est une des triplettes qui est mise de l'avant, et là, c'est Bérangère... la performante. Donc, ce sera vraiment intéressant et on les voit aussi évidemment grandir. Hein, là, elles débutent leur secondaire 5. Donc, je vous invite à la librairie La Liberté ce dimanche de 14h à 16h pour le lancement du tome 3 de la série Les Triplettes d'Ariane Michaud. Qu'est-ce qu'on a à part ça? On a aussi mercredi le 2 septembre dès 17h le lancement du nouveau livre d'Alexandre Dumas qui s'appelle L'Exode politique des femmes. Donc, ce sera l'occasion d'entendre aussi une causerie parce que ce sera animé par Karine Gagnon, cette causerie qui mettra évidemment en valeur ce livre L'Exode politique des femmes qui paraît aux éditions Somme Toute. Donc, je vous invite évidemment à y participer. Ce sera mercredi le 2 septembre dès 17h, donc en formule 5 à 7 à la librairie La Liberté. Le lendemain, mais j'animerai une causerie. Ce sera avec Sarah Garneau. C'est dans le cadre de la parution de son livre « Et le chant reste beau ». Ça apparaît dans la collection Les Salicaires, la belle collection Les Salicaires des presses de l'Université de Montréal. Donc, je discuterai avec Sarah Garneau à partir de 17h30 à la librairie La Liberté. Un livre qui est très touchant. Je suis pas tout à fait encore rendue à c'est ça, j'ai pas tout à fait terminé encore. C'est tout à fait normal dans mon cas, parce que j'ai d'autres lectures à faire toujours. Mais bref, c'est très, très, très touchant. J'ai vraiment hâte à cette rencontre qui risque de nous élever tous et toutes. Donc ça, ce sera le jeudi 3 septembre dès 17h30. Une petite dernière, tant qu'à ça. Peut-être même deux. Donc, on a le lendemain, le 4 septembre, le lancement de Mon Québec inclusif qui paraît chez Somme Toute aussi. Et dans ce cas-là, c'est un collectif qui est dirigé par Michel Doré et Radjoul Mouhamadou. Donc, il y aura différents auteurs, autrices de ce collectif qui sont très nombreux, qui seront présents, présentes lors de cet événement. Donc, il y aura des prises de parole, des lectures et tout ça, des dédicaces évidemment. C'est le vendredi 4 septembre dès 17h. Et ma petite dernière, pour vrai, de vrai, de vrai, ce sera le lancement du livre Le silence des néons de Jean-Philippe Plot le jeudi 10 septembre dès 17h30. J'aurai l'occasion d'en discuter avec lui. C'est un essai qui paraît aux éditions Luxe. Donc voilà pour les événements. Et c'est ce qui conclut l'émission pour cette semaine. Merci à nos invités Valérie Forgue, Paul Bordelot, Denis Michaelis et Nicolas Auclair-Tremblay. Merci à celles et à ceux qui ont partagé leur vendredi lecture. Merci à vous d'être à l'écoute, évidemment. On se retrouve en direct vendredi à 16h sur les ondes de CKIA. D'ici là, il y a le Cochocho samedi à 11h. Je vous souhaite une super belle semaine. Tout en lecture, lisez bien, amusez-vous!
2: Reste là!

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4: Bonjour, ici Julianne Perrault. Voici votre bulletin du vendredi 28 août 2026. Christian Savard portera les couleurs du Parti québécois dans Taschereau. L'ancien directeur général de Vivre en ville, qui l'a dirigé pendant 19 ans, remplace Vincent Marissal, exclu du Parti québécois cette semaine. Christian Savard affirme vouloir s'attaquer notamment aux enjeux de logement, d'itinérance et de mobilité dans la capitale. Il affrontera notamment les députés sortants de Québec solidaire, Étienne Grandmont, ainsi que les candidats libéraux, caquistes et conservateurs. Saint-Roch XP se poursuit aujourd'hui dans le quartier Saint-Roch. Plusieurs spectacles gratuits sont au programme, notamment Jacques Surette, Vermeil, Christine Campbell et Balaclava. En soirée, le public pourra aussi voir Cœur de pirate à l'Imperial Bell dans le cadre de la série Ubisoft. Les festivités se poursuivent jusqu'à samedi avec des prestations musicales, de la musique de rue et des activités pour toute la famille. Le chef du Parti libéral du Québec, Charles Milliard, a présenté jeudi ses priorités pour la région de Québec. Il promet notamment de poursuivre les études sur un éventuel troisième lien entre Québec et Lévis et de compléter la première phase du tramway. Le PLQ souhaite ainsi transformer une partie de l'autoroute Laurentienne en boulevard urbain et accélérer le remplacement des navires de la traverse Québec-Lévis. Milliard veut renforcer le statut de Québec comme capitale nationale. À quelques jours de la rentrée scolaire, les travaux battent leur plein au pavillon Alphonse Desjardins. L'équipe du Rassemblement pour l'alimentation durable et l'innovation solidaire, RADI, s'affaire à effectuer les derniers préparatifs avant l'arrivée des étudiants. La cafétéria offrira des repas variés à faible coût directement sur le campus. Ce qu'on met de l'avant, c'est vraiment le par et pour. Plus l'offre alimentaire est gérée par des étudiants, par la communauté, le mieux c'est, explique Cédric Globe, cofondateur et président du RADI. Retrouvez le texte complet au ckiafm.org. Et finalement, le Pillon Bleu invite les familles à la grande fête du port de Québec ce samedi de 13h à 17h devant l'Oasis du port. Plusieurs activités gratuites sont prévues, dont des jeux gonflables, du maquillage, des concours et des jeux proposés par les exposants. L'équipe du Pillon Bleu sera notamment sur place pour servir des hot dogs, du maïs et des breuvages. Les profits de vente serviront à soutenir la mission de l'organisme. C'est ce qui complète cette édition. Au nom de toute l'équipe, bonne journée à l'antenne de CKIA 88.3 FM et ckiafm.org.
5: Il venait d'avoir 88 ans. Il était beau comme un enfant, fort comme un homme. J'avais tout simplement oublié que j'avais deux fois 88 ans. Dalida, il venait d'avoir 88 ans. Bienvenue dans cette édition du 28... Mimi, ça me regarde drôle. C'est un classique,
6: c'est correct.
5: Bienvenue dans cette édition du Vieux Show du 28 août 2026. Un très, très beau 28 août.

0: bonsoir et tout ce qu'il y a entre les deux.
1: Oui.
0: Mon nom est Danielle Talbot. Je suis en compagnie de mon chum André Letourneau. Bonsoir, André.
1: Bonsoir, Mimi.
0: Alors, vous êtes à CKIA 88,3 à votre émission du Vieux Show. Bienvenue au nouveau et puis merci à nos fidèles auditeurs qui sont en onde présentement.
1: Les nouveaux sont toujours les bienvenus.
0: Ben oui, certainement. Alors, la première pièce, j'aimerais la dédier à des fidèles auditeurs. C'était il y a 10 ans, ils se disaient oui aujourd'hui, c'est leur 10e anniversaire de mariage. Il s'agit de nos amis Vivi et Dan de Sainte-Pétronille.
1: 10 ans aujourd'hui.
0: Oui.
1: Oh, c'est à souligner.
0: 10e anniversaire. Ah, alors, l'année qu'on a commencé la radio, ils se sont mariés.
1: Est-ce que c'est le champagne aujourd'hui?
0: Bien, sûrement.
1: Ben oui, pourquoi pas.
0: Hein? Mmh. Alors, on va leur dédier cette pièce-là. Il s'agit du groupe Earth, Wind and Fire, un groupe de Chicago, en Illinois. Il s'agit de September de 1978.
1: D'ailleurs, on est quasiment en September.
0: Et j'aimerais aussi souhaiter bon anniversaire à ma sœur. Moi aussi, j'étais à un mariage, mais il y a 44 ans.
1: Mm-hmm.
0: C'est le 44e anniversaire de mariage de ma sœur. Alors, Lynette et Daniel, bon anniversaire. Alors, bonne écoute pour votre émission du Vieux Show.

En passant, c'était hier l'anniversaire, le 10e anniversaire de Viviane et Dan. C'était hier. Ma sœur, c'est aujourd'hui. Alors, la prochaine pièce, Rita College, We're Are Alone, de 1977.

0: Alors, j'aimerais faire une petite annonce. On n'a pas l'habitude de faire ça, mais c'est quelqu'un qui... c'est une amie de Julie Lioli qui est portée disparue. Alors, j'aimerais vous en faire part. On dit que lors de sa disparition, elle portait une chemise blanche avec des carreaux foncés, un pantalon court beige et des sandales bleues. Elle transportait un sac noir dans les mains. Elle avait un sac noir.
1: C'est à Québec,
0: alors, elle a 25 ans, 5 pieds 11, 243 livres, les cheveux bruns, les yeux bruns. Alors, elle parle français. Alors, si il y a quelqu'un qui a des informations là, de composer le 911, alors, souhaitons qu'on va se croiser les doigts qu'il la retrouve, ainsi que les disparus.
1: Cette semaine, on sait qu'il y a une artiste, très, très grande artiste du domaine du country américain. Bien sûr, vous avez entendu que Dolly Parton, Mme Parton, est décédée cette semaine, 80 ans. Dolly Parton, j'ai entendu, Mimi, que semble-t-il qu'elle valait 600 millions.
0: Oh, okay.
1: Moi, j'ai entendu ça. Dolly Parton, qui a été aussi actrice, mais de façon mitigée, elle n'a pas fait son...
0: Mais comme on peut voir, quand tu pars... Tu pars avec rien.
1: Oui, mais elle est partie avec rien. C'est une grande, une grosse, grosse famille. Ouais. Beaucoup d'enfants. Puis elle aussi, elle est, comme je disais, elle était actrice, mais ça, c'est très mitigé parce que ça n'a pas été une grande actrice, Dolly Parton, mais une femme d'affaires, vraiment. Là. Puis bon, souvent quand on entend parler de Dolly Parton, c'est le grand maquillage, les cheveux, la poitrine exubérante, c'est connu, Dolly Parton, et le chapeau de cowboy, de la patente. Puis bon, justement, nous, on voulait souligner justement le décès de Dolly Parton cette semaine, Mimi, est-ce que tu veux...
0: Oui, c'est, on va passer la pièce 9 to 5. C'est de 1980. C'est une pièce qui a joué dans son film, le film
1: five.
0: Portant le 9 to 5 aussi. Mm-hmm. Oui, c'est ça.
1: Oui.
0: Alors, bonne écoute.

0: chanson qui, par ses paroles, me rejoint particulièrement. C'est extraordinaire, ces paroles-là. Cet extrait de... Le fameux album que, dont Fiori et Séguin avaient collaboré pour un seul album en 1978, qui a remporté d'ailleurs le premier Félix de tous les Félix. Et voilà ce qu'on vient d'entendre, ces chansons pour Marthe de Richard Séguin.
1: Moi, je connais quelqu'un qui l'a vu, Richard Séguin, cette semaine.
0: Ah oui?
1: Oui, hein? Richard Séguin et Nathalie Simard, les deux dans la même semaine.
0: Ah, bon, d'accord.
1: Oui.
0: Oh.
1: C'est notre Vivi.
0: Vivi a rencontré
1: oui,
0: Richard Séguin?
1: Oui, à Lille. Oui.
0: Ah ouais? Oui. Oh, c'est bon que j'aurais aimé rencontrer Richard Séguin. Mais vraiment, j'aurais aimé ça.
1: Ah, mm-hmm. Alors, c'est le fun.
0: Mais quand on voit Vivi, il faudrait lui demander un autographe, je pense.
1: Oui. Hein? Ouais. Alors, ben André, pour la prochaine...
0: Oui. Alors, la prochaine, en fait, c'est qu'on a su que le frère de Jerry Boulet est décédé cette semaine.
1: Qui a déjà été dans
0: Offenbach. Il a été dans Offenbach dans les tout débuts. On le voit d'ailleurs dans le film Jerry.
1: Oui.
0: On le voit là-dessus, comédien que le nom m'échappe, mais qui était excellent. Et le frère de Jerry Boulet est décédé cette semaine. Je ne sais pas quel âge qu'il avait. On l'a-tu, ça?
1: Non,
0: il devait quand même être assez âgé. Et voilà. Et on voulait souligner justement ce décès-là avec une chanson de Jerry Boulet qui est de son tout dernier album qu'il avait fait à l'époque et qu'une chanson qui avait été composée par Michel Rivard. Voilà, c'est de Rendez-vous doux, 1988, je crois. C'est toujours vivant.

0: Les deux pièces qu'on vient d'entendre ont une petite particularité. Ça, c'est la chronique Showbiz. Ce qu'on vient d'entendre, c'est George McGray. Puis juste avant, c'était Gwen McGray. Ces deux-là étaient ensemble.
1: Oui, ils ont été ensemble quelques années. Ils ont été mariés ensemble.
0: Mm-hmm. Puis juste avant, c'était Rockin' Chair. Très, très drôle succès de l'album Henry Stoll's Best. Je ne sais pas si c'est ça, en fait. Rockin' Chair qui était 74, je pense.
1: 75.
0: 75. Et Rocker Baby, qui n'a pas beaucoup de paroles, mais avec un rythme qui est absolument merveilleux.
1: Ça, Rockin' Chair, mon frère, il avait le petit 40. Il avait le 45 tours.
0: En couleur? Mauve.
1: Non. Ben, c'est les 45 tours, il n'y en avait pas de couleur.
0: Ah,
1: c'est
0: okay.
1: Les 33 tours qui étaient en couleur, pas les 40 tours, pas à ma connaissance.
0: Puis les rouleaux de cire, ben là, c'est d'autres choses. ce qu'on vient d'entendre justement, c'est George McGray qui était le chum à.
1: Lui,
0: Gwen
1: c'est
0: McGray.
1: 74.
0: Lui, c'est 74.
1: Ouais, l'autre, c'est 75.
0: Qui est Rock Your Baby, extrait de l'album du même nom, Mimi.
1: La prochaine pièce, c'est une demande spéciale. Il s'agit de sûrement pour la maman de Viviane, il s'agit de Lucille. C'est de B.B. King, c'est une pièce de 1968. Alors, bonne écoute et on la dédie à la belle Lucille.

0: peut-être pas la pièce la plus connue de Cat Stevens, mais personnellement, je pense que c'est dans les best. Ce qu'on vient d'entendre, c'est Don't Be Shy, extrait de bizarre de film Harold and Maude, qui était bien avant son temps, en 71. Et voilà, c'était Cat Stevens, Don't Be Shy. Mémé.
1: On est rendu à la dernière de la première heure, mais juste avant, j'aimerais faire des salutations à Alain et Hélène. Alain Sans Façon et Hélène McKay qui sont au travail présentement, qui nous écoutent au travail. Alors, ça nous fait plaisir d'être avec vous pour vous rendre ça un petit peu plus agréable. Et il y a aussi Lina et Marc qui nous ont écrit qu'ils nous écoutaient, puis ils voulaient saluer la gang de Sainte-Pétronille. Alors, merci d'être là à tous et chacun de partout d'où vous venez. La dernière pièce de la première émission.
0: Je pense que c'est... On va dans le vieux, là, je pense.
1: Oui. C'est Jerry Lee Lewis. La pièce, c'est A Lot of Shaking Going On. Alors, après ça, il va y avoir quelques annonces et on va vous revenir...
0: As-tu l'année de cette pièce-là?
1: Non.
0: Non, ça, c'est... Je pense que c'est 1960, quelque chose en même.
1: Non, c'est 1922. Non, non, c'est pas vrai.
0: Vous avez sûrement...
1: Il y a des limites, hein?
0: Oui, vous allez voir que ça avance. Surtout pour l'époque.

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Hey là, excusez-nous, hein. C'est un nouveau système, là, puis on est live, hein, fait qu'on peut pas se pratiquer avant, alors c'est tout croche, mais en tout cas. On va débuter la deuxième heure avec une pièce que j'aimerais dédier à Fernand. C'était son anniversaire le 21 août dernier, puis je l'ai annoncé, mais je voulais mettre une pièce qui a une demande spéciale. Alors, on va lui dédier cette chanson-là. C'est du groupe The Human League. C'est Fascination. Alors, bonne écoute.

0: Oui, une belle petite fin, hein? Vous êtes toujours à CKIA 88,3 à votre émission du Bécho avec Mimi et André. Ce que vous venez d'entendre, c'est le groupe qui était Derek and the Dominos, qui était l'ancien groupe dans lequel était Eric Clapton, qui a fait carrière solo par la suite, parce que là, on était en 1970. Et ce qu'on vient d'entendre, c'est là et là, la longue version qui ne passait pas à l'époque radiophonique. C'était coupé bien avant ça. Et voilà, c'est ça. Mimi.
1: On va la dédier, celle-là, à Dani. Mmh. Notre auditrice, je sais qu'elle l'aime beaucoup, Eric Clapton. Les prochaines pièces, c'est un double jeu. Il s'agit du groupe, c'est un groupe britannique,
0: ben oui,
1: de Alan Parsons and Project. La première pièce, c'est Time, extrait de l'album The Turn of Friendly de 1980. Et la deuxième, Eye in the Sky, de 1982, extrait de l'album portant le même nom. Alors, bonne écoute.

0: Prochaine pièce, l'Américain Billy Preston. Billy Preston qui n'a pas beaucoup... qui n'a pas beaucoup été, on va dire, devant les caméras, mais ça va plutôt être devant les micros. Billy Preston a travaillé beaucoup dans l'ombre. Il a même travaillé avec des Beatles. Voilà. Mais il a fait quand même quelques succès parce que moi, personnellement, j'aimais beaucoup la voix très spéciale de Billy Preston, qui était un noir. Moi, j'aime beaucoup les voix des noirs. Peux-tu dire encore des noirs, Mimi? Ça se dit, ça?
1: Ben non. Je sais pas.
0: On dit pas les noirs?
1: Mais c'est pas méchamment, non?
0: Ben non, pas du tout. C'est un noir, c'est un noir. Moi, c'est un blanc, je suis un blanc. Hein? Ouais. J'ai une barbe, hein? C'est ça, voilà. Billy Preston, 1974, gros succès qu'il a fait. Il n'a pas fait beaucoup. Billy Preston, c'est pas gros, une grosse carrière. C'est Will It Go Round in Circles.
1: On va la dédier, celle-là, à Roger et Linda. Je me semble qu'il aimait cette pièce-là. Puis j'aimerais souhaiter bon anniversaire à Benoît de Québec. Qui reste dans les coops d'habitation de la Chevrotière et nous avait. J'avais retenu que c'était son anniversaire le 26 août dernier. Alors, bon anniversaire.
0: Mais les anniversaires, elle connaît ça, là.
1: Hein? Oui, bien, j'ai pris des notes, hein, faut dire.
0: Oui.
1: Je me souviens pas de toutes, mais j'essaye de pas vous oublier. Parce que.

0: petit rythme qui s'accélère en fin de chanson, c'est absolument merveilleux. Ce qu'on vient d'entendre, bien sûr, c'est Santana, Evil Ways. On est en 1969, l'année de Woodstock, et Santana avait participé à Woodstock. Je ne sais pas s'il avait chanté Evil Ways, je ne sais pas. Je me permets de faire une toute petite parenthèse. La semaine prochaine, on va voir Mona de Grenoble.
1: Oui, puis on va voir...
0: C'est dans le cadre de... dans le cadre de la fierté à Québec. Et on va voir un mandat de Grenoble que moi, je ne connais pas beaucoup, mais Mimi connaît plus que moi.
1: Oui, je l'ai entendu à la radio. Ouais. Il me fait bien rire.
0: Justement, on va aller voir. Et Mme Ducaire aussi, qu'on va aller voir aussi. On va vous en reparler, le Mme Ducaire aussi, le spectacle qu'on va aller voir. On va vous en reparler en temps et lieu.
1: Ce soir, nos amis vont voir Hommage à Styx au
0: Petit bon,
1: Champlain.
0: Ça,
1: oui, oui, sûrement que ça va
0: bon,
1: être
0: ça.
1: Très
0: au
1: bon.
0: Au Petit Champlain?
1: Oui.
0: Oui, ça peut être bon.
1: Ce soir. Alors, les prochaines pièces, c'est encore un double jeu.
0: Un double jeu.
1: Il y a un perroquet en arrière aussi.
0: Il faut dire que c'est deux grandes pièces.
1: Oui. L'année, par exemple, toi, tu vas le savoir.
0: Ben, c'est 70.
1: C'est extrait de l'album Atom Heart Mother. Mm. J'aimerais les dédier à notre amie Edith de Lévis. Je sais qu'elle aime Pink Floyd. Alors, il s'agit de la pièce If et la deuxième pièce Summer 68.
0: Très, très, très britannique. Vous fiez pas à Summer 68 parce que c'est effectivement enregistré en 70, le fameux album avec une vache dessus, hein, Mimi?
1: Oui. Voilà. Alors, salutations à Edith.

0: Que dire de plus? Rien
1: André
0: à rajouter.
1: André, il était dans son monde.
0: Rien à rajouter. Pas de synthétiseur, rien là-dessus. Là. Toutes des vrais instruments, puis quelque chose d'absolument grandiose. C'est petite tranche de vie. C'est... Gérald avait passé un extrait de cet album-là, le grand extrait de 20-25 minutes. Et c'est là que je l'avais contacté pour la première fois, Atom Heart Mother. Il y a plus de 10 ans de ça, je m'en souviens. Puis lui, il s'en souvenir encore aussi.
1: Ah oui.
0: Tranche de vie.
1: Alors, la prochaine pièce, j'aimerais la dédier à Benoît de Lévis.
0: Ça fut le début d'une grande aventure, il faut dire.
1: Oui. Et oui, tu m'as embarqué dans ton aventure sans
0: Je t'ai embarqué dans le bateau.
1: Oui, sans que...
0: Oui, t'es embarqué dans le bateau du vieux show.
1: Oui, ça me disait rien, Master.
0: Mais l'arche de Noé du vieux show, là, elle est grande. Ceux qui veulent embarquer, ils embarquent.
1: Ben oui, puis...
0: À chaque semaine.
1: On tient à vous, chers auditeurs, même si on ne vous salue pas personnellement à chaque semaine. Sachez que vous êtes précieux pour nous... On essaye de vous passer des petites choses de temps en temps.
0: Pour, même que Mimi a reçu un message de Mama au B de la Côte d'Ivoire. Puis,
1: là,
0: écoutez ça. Hein.
1: Là, t'es dans ta bulle. Non? Là.
0: OK. Ouais.
1: Alors, c'est notre ami Benoît. Et j'aimerais en même temps, par le fait même, saluer Clément et parce qu'il... Il va rire de moi si je ne le nomme pas comme
0: il va rire de toi.
1: Oh. Alors, il s'agit de Tragically Hip.
0: Ah oui, faut le dire comme en deux mots. Hein.
1: Clément, j'espère que je l'ai bien nommé.
0: Tragically.
1: Si tu es à l'écoute.
0: C'est lui qui avait dit de le mettre comme en deux mots pour que ça aille mieux pour le dire.
1: Alors, c'est la pièce, une pièce qui a déjà demandé, Nautical Disaster. Alors, pour Benoît de Lévis et salutations à Danielle, sa conjointe. Bonne écoute.

Alors, on espère que c'est la dernière pièce de l'émission. On espère que de vous avoir fait vivre des belles émotions. Alors, on vous souhaite une excellente fin de semaine, une excellente semaine, et on vous donne rendez-vous vendredi prochain à 18h pour votre émission du Vieux Show.

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Bonjour tout le monde et bienvenue à cette nouvelle émission de l'Heure Bleue. Cette émission, je vous raconte anecdotes et souvenirs sur plein de musique, un voyage autant dans ma tête que dans ma discothèque. Bref, je l'ai mentionné quelques fois à l'émission. Parfois, j'aime ça des choses qui font pas l'unanimité côté musique, des choses un peu étranges. Ils arrivent comme des ovnis dans mes listes de musique et ils y restent comme des amis. Aujourd'hui, à l'émission, attachez vos oreilles avec de la broche,